Ça par courriel, andré@commercialcqro.ca. andré@commercialcqro.ca. C'est plaisir de vous répondre. Côté météo, ce soir, cette nuit, nuageux, 30% probabilité d'averse au cours de la nuit. Puis débutant en fin de nuit, nappe de brouillard se formant en fin de nuit, vent devenant du sud à 20 km/h avec rafale à 40 tout ce soir. Minimum 13. Je vous souhaite une bonne deuxième heure en espérant que vous allez rester avec moi jusqu'à 22 heures.

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21h22 minutes. On écoutait Bryan Adams avec Run to You. On poursuit du côté francophone avec Rose Lawrence, Africa.

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5: Ce soir et cette nuit, nuageux, 30% de probabilité d'averse au cours de la nuit. Nappe de brouillard se formant en fin de nuit. Vent devenant du sud à 20 km/h avec rafale à 40 tôt ce soir, minimum 13. Demain jeudi, pluie cessant le matin. Nuageux par la suite avec 60% de probabilité d'averse. Maximum 24, humidex 28. Indice UV de 2 ou bas. Vendredi, alternance de soleil et nuages, maximum 18. Et samedi, ensoleillé, maximum 22.

21h48 minutes, eh bien, c'est tout pour moi pour ce soir. C'était André Ferrand. Je vous accompagnais depuis 20h pour l'émission Génération Pop Rock. Ça m'a fait un grand plaisir d'être de retour après passé un an d'absence. Fait, moi, je vous donne rendez-vous mercredi prochain dès 20h pour une autre émission de Génération Pop Rock. Je vous remercie d'avoir été là. Puis, bonne fin de soirée, bonne nuit et à la prochaine.

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1: Ce soir et cette nuit, nuageux, 30 % de probabilité d'averse pendant la nuit, pluie débutant en fin de nuit. On prévoit des vents jusqu'à 40 km/h en rafale, minimum 13 degrés. Pour demain jeudi, de la pluie cessant le matin, nuageux par la suite. On prévoit 5 mm de pluie au total. Les vents jusqu'à 40 km/h en rafale, maximum 24, humidex 28. Pour vendredi, alternance de soleil et de nuages, maximum 18 degrés.

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1: Ce soir et cette nuit, nuageux, 30 % de probabilité d'averse pendant la nuit, pluie débutant en fin de nuit. On prévoit des vents jusqu'à 40 km/h en rafale, minimum 13 degrés. Pour demain jeudi, de la pluie cessant le matin, nuageux par la suite. On prévoit 5 mm de pluie au total, les vents jusqu'à 40 km/h en rafale, maximum 24, humidex 28. Pour vendredi, alternance de soleil et de nuages, maximum 18 degrés.

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1: Pour aujourd'hui, jeudi, on prévoit de la pluie cessant le matin, 5 mm au total. Ce sera nuageux par la suite avec 60 % de probabilité d'averse. On prévoit des vents jusqu'à 40 km/h en rafale, maximum 24, humidex 28. Ce soir et cette nuit, nuageux, 60 % de probabilité d'averse tôt en soirée, dégagement par la suite. On prévoit un minimum de 10 degrés. Demain vendredi, alternance de soleil et de nuages, maximum 18 degrés. Et samedi, ensoleillé, maximum prévu de 22.

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1: Pour aujourd'hui, jeudi, on prévoit de la pluie cessant le matin, 5 mm au total. Ce sera nuageux par la suite avec 60 % de probabilité d'averse. On prévoit des vents jusqu'à 40 km/h en rafale, maximum 24, humidex 28. Ce soir et cette nuit, nuageux, 60 % de probabilité d'averse tôt en soirée, dégagement par la suite. On prévoit un minimum de 10 degrés. Demain vendredi, alternance de soleil et de nuages, maximum 18 degrés. Et samedi, ensoleillé, maximum prévu de 22.

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1: Pour aujourd'hui, jeudi, on prévoit de la pluie cessant le matin, 5 mm au total. Ce sera nuageux par la suite avec 60 % de probabilité d'averse. On prévoit des vents jusqu'à 40 km/h en rafale, maximum 24, humidex 28. Ce soir et cette nuit, nuageux, 60 % de probabilité d'averse tôt en soirée, dégagement par la suite. On prévoit un minimum de 10 degrés. Demain vendredi, alternance de soleil et de nuages, maximum 18 degrés. Et samedi, ensoleillé, maximum prévu de 22.

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1: Pour aujourd'hui, jeudi, on prévoit de la pluie cessant le matin, 5 mm au total. Ce sera nuageux par la suite avec 60 % de probabilité d'averse. On prévoit des vents jusqu'à 40 km/h en rafale, maximum 24, humidex 28. Ce soir et cette nuit, nuageux, 60 % de probabilité d'averse tôt en soirée, dégagement par la suite. On prévoit un minimum de 10 degrés. Demain vendredi, alternance de soleil et de nuages, maximum 18 degrés. Et samedi, ensoleillé, maximum prévu de 22.

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1: Pour aujourd'hui, jeudi, on prévoit de la pluie cessant le matin, 5 mm au total. Ce sera nuageux par la suite avec 60 % de probabilité d'averse. On prévoit des vents jusqu'à 40 km/h en rafale, maximum 24, humidex 28. Ce soir et cette nuit, nuageux, 60 % de probabilité d'averse tôt en soirée, dégagement par la suite. On prévoit un minimum de 10 degrés. Demain vendredi, alternance de soleil et de nuages, maximum 18 degrés. Et samedi, ensoleillé, maximum prévu de 22.

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2: Pour aujourd'hui, jeudi, on prévoit de la pluie cessant le matin, 5 mm au total. Ce sera nuageux par la suite avec 60 % de probabilité d'averse. On prévoit des vents jusqu'à 40 km/h en rafale, maximum 24, humidex 28. Ce soir et cette nuit, nuageux, 60 % de probabilité d'averse tôt en soirée, dégagement par la suite. On prévoit un minimum de 10 degrés. Demain vendredi, alternance de soleil et de nuages, maximum 18 degrés. Et samedi, ensoleillé, maximum prévu de 22.

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C'était Claude Thibodeau, Bout de vie. Et pour commencer la journée, on avait le groupe Réveil, la poule à Colin. Bonjour, bon matin, les lève-tôt. C'est Diane Lozier avec vous jusqu'à 9h ce matin. Il est 6h08, le mercure indique 12 degrés, on prévoit un maximum de 23. Oui, il y a de la pluie, c'est pluvieux, mais il va faire plus chaud, dites-vous ça. Maximum de 23, puis on prévoit du beau soleil demain, samedi. Fait que ça s'annonce, je dirais, plutôt bien. Profitons-en. Pour ce qui est de la date d'aujourd'hui, 10 septembre, il s'est passé plusieurs choses au courant des années. Il y a 87 ans, le 10 septembre 1939, le Canada déclarait la guerre à l'Allemagne, marquant sa toute première entrée autonome dans des conflits internationaux et au cours des 6 années suivantes. Ça a duré 6 ans. Plus d'un million de Canadiens ont servi durant la Deuxième Guerre mondiale. Aujourd'hui, 10 septembre, c'est une date clé pour le patrimoine culturel et linguistique francophone ici au Nouveau-Brunswick. Chaque année, le 10 septembre, marque la journée des langues officielles partout au Canada, mais spécialement ici au Nouveau-Brunswick. Nous sommes la seule province officiellement bilingue du pays. Donc, c'est une journée qui résonne particulièrement ici chez nous. Merci de nous choisir. Bonne journée à notre antenne. Voici Bertrand de Raspe et après, c'est Donna Lacroix qui va chanter pour nous ce matin.

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C'était Donna Lacroix. Bon, là, pour ce qui est de l'actualité, qu'est-ce qui nous intéresse aujourd'hui? La première page, et non pas plage, première page de l'Acadie Nouvelle, on parle du Canada qui évite pour l'instant une escalade tarifaire. Ouais, je sais pas si... si Trump va faire comme d'habitude et reculer, hein, il aime nous faire peur. Mais là, on dirait qu'on aime ça que Mark Carney décide de faire une guerre commerciale. Bon, le mot guerre est un peu fort, mais il réplique en mettant aussi des tarifs pour les produits qui seront, qui sont, parce que là, ça fait deux jours, qui sont vendus aux États-Unis. Donc, on évite pour l'instant une escalade tarifaire. Bon. Ensuite, Joël Pelletier veut aider son prochain. C'est un militaire qui combat tous les jours l'alcoolisme et qui partage son histoire. Il vient de, je pense que c'est 50 ans, j'ai lu l'article un petit peu plus tôt ce matin. Oui, c'est ça, 50 ans. Et puis, il s'est rendu à la maison Jean Lapointe et maintenant, il habite dans la région de Moncton. Puis, il aide... des gens comme lui, généreux de sa part. Également, l'éditorial de François Gravel, titré « Fredericton délie les cordons de la bourse », on fait référence à l'abolition des services vétérinaires offerts par la province. Face aux critiques, le gouvernement Holt recule et décide de ramener les services pour tous ceux qui ont des animaux dans la province. Il est 6h16, Yvon Duguay s'en vient dans quelques instants, mais d'abord, on écoute la belle musique, celle de Teja Brothers, « That's all I need ».

0: Ah, eh ben, coudonc. La musique. La musique, écoutez, ben, je vais la faire jouer, hein. Moi, là, je vous vois, Yvon, là, je te vois arriver dans un colisée. T'es un gladiateur. Moi, cette musique-là, c'est ça que ça me dit.
1: Ouais, c'est vrai, hein.
0: J'ai beaucoup d'imagination, hein.
1: C'est vrai.
0: C'est ce que tu vas me dire.
1: Ben, non, je suis correct.
0: Oui, t'aimerais ça?
1: Ben, c'est
0: prestigieux, là.
1: Ben oui, puis ça, hein, me rappelle ce fameux film, hein, avec Russell Crowe.
0: Oui.
1: Gladiateur, c'est un classique. Hein?
0: Un classique, mais là, il en sorti un autre, je sais pas si
1: ouais,
0: c'est deux
1: ou... Je l'ai pas vu, celui-là, mais...
0: J'ai commencé à l'écouter.
1: Ouais.
0: Ah!
1: Ouais,
0: j'ai manqué d'intérêt.
1: Ouais. Non, le premier était tellement bon. C'était
0: Russell Crowe.
1: Oui, ben oui. Hein? Oui. Ça veut tout dire.
0: Ça veut tout dire.
1: Quel acteur.
0: Ils vont en forme un matin?
1: Oui, pas mal. Oui, oui.
0: OK.
1: Oui, toi-même.
0: Ouais. Mêlé un petit peu.
1: Ouais?
0: Oui. Oui. Une chance, j'ai deux réveils.
1: Oui. Moi aussi.
0: Ou toi aussi?
1: Ah oui, oui. Il ne faut pas passer tout droit.
0: Ben, c'est notre stress, hein, c'est notre peur.
1: Ouais,
0: on va passer tout droit.
1: Ouais,
0: ben, un matin, j'aurais passé tout droit si je n'avais pas eu un deuxième réveil.
1: Ah oui, hein?
0: Ouais. Ouais.
1: Ben, je dois dire que quand ça arrive au jeudi, là, ça commence à...
0: Ben, il faut dire qu'on est...
1: ouais,
0: on commence à s'habituer, là,
1: oui,
0: à se lever à 4 heures du matin, dans mon cas. Oui,
1: 4 heures et quart.
0: C'est ça, 4 heures et quart. Fait que, tu sais, en tout cas, on vous salue à la maison.
1: Ben
0: moi,
1: oui,
0: là, les gens
1: ben
0: qui
1: oui.
0: nous écoutent et qui sont là.
1: Oui, oui. Moi, salut là... à tout le monde, parce que c'est...
0: Oui,
1: ouais, ouais, absolument.
0: Moi, je veux m'impressionner d'être debout comme ça, là.
1: Oui, oui, oui, c'est super.
0: Je retrouve mes lève-tôt à tous les matins, puis je suis bien contente.
1: Oui, oui, moi aussi.
0: Yvon.
1: Oui.
0: Qu'est-ce qu'il y a? De quoi on va parler aux nouvelles aujourd'hui?
1: Ben, l'événement Intervalle qui a lieu à Caraquet, parce que le Quai des artistes se transforme en véritable laboratoire de création à ciel ouvert. Un événement avec toutes sortes des expositions, tout ça, un reportage de Lisa Mansouri.
0: Oh, une façon de prolonger l'été?
1: Oui, exactement. Meghan Mitten sera candidate à la chefferie du Parti vert du Nouveau-Brunswick, afin de succéder à David Kuhn, qui a annoncé son départ en juin dernier.
0: À la chefferie.
1: Oui.
0: Ah ben ça, c'est une bonne nouvelle.
1: Oui, ben, elle a l'expérience, tu sais, quand même.
0: Oui.
1: Parce que c'est, on ne sait jamais, il peut y avoir d'autres candidats aussi. On verra bien ce qui va se passer de ce côté-là. Salbarbe lançait son nouvel album hier, son quatrième album intitulé « Ça veut rien savoir », suivi d'une tournée dès le 17 septembre qui passera par plusieurs villes du Québec et des Maritimes avec plusieurs spectacles affichant déjà complet.
0: Oui, puis j'ai écouté une partie du lancement d'hier soir.
1: Ouais.
0: C'était France Baudouin qui animait.
1: Ben, oui,
0: puis
1: en plus,
0: c'était vraiment une ambiance festive et décontractée.
1: Oui.
0: Puis je pense que ça caractérise le groupe Salbarbe.
1: Ah, définitivement.
0: On sent qu'ils ont du fun.
1: Oui.
0: Puis d'ailleurs, demain matin, je vais présenter une entrevue que je vais faire avec un d'entre eux. Je ne sais pas encore avec qui.
1: Oui.
0: Ouais. Je les aime les cinq, hein.
1: Ben oui.
0: Fait qu'il n'y a aucune discrimination. Moi, je vais accueillir celui qui va m'appeler. Je vais faire ça plus tard aujourd'hui.
1: Parfait.
0: Puis je vais présenter ça demain matin.
1: Super, super.
0: Merci. Pas mes Blue Jays, là. Toujours.
1: Mais ils ont perdu. Mais Cleveland a perdu aussi.
0: OK.
1: Fait qu'il y a toujours un match. Il y a toujours un match de retard, mais ça commence à se faire tard. Il faudrait qu'ils aligneraient une coupe de victoire. Donc, hier, les Blue Jays ont perdu 2-0, mais Cleveland a perdu 9-5 devant Baltimore, parce que Cleveland avait battu Baltimore 9-5 avant hier.
0: OK.
1: C'est comme le chat et la souris, là, vraiment. Là. Ouais.
0: Ben voilà. Moi, ça me fait plaisir d'entendre ça, de savoir que Cleveland a de la misère aussi.
1: Ouais.
0: Et puis, il reste encore plusieurs matchs?
1: Une quinzaine, je pense, là, pas plus.
0: Ah, mon Dieu, ça finit plus cette saison-là. Merci, Yvon.
1: De rien.

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1: Eh bien, le mercure indique présentement 12 degrés Celsius. On prévoit un maximum pour aujourd'hui de 24. La pluie devrait cesser ce matin. Quoique, il y a des possibilités de pluie au courant de la journée et des vents de 40 km/h avec des rafales qui peuvent même aller jusqu'à 50 km/h. Donc, un maximum de 24 pour aujourd'hui, ce soir et cette nuit. Nuageux avec 60 % de probabilité d'averse ce soir. Un dégagement plus tard et des vents toujours de 30 km/h. Des vents de l'ouest avec des rafales jusqu'à 50. Vendredi, samedi, c'est du soleil.

0: Ah, Yvon, oui. Je te vois en train de jouer de la guitare sur un stage.
1: Ah, moi, c'était plutôt les drums, là, mais c'est correct.
0: Ah, oh, toi, t'es un... Ah, oh, oui!
1: Ouais, ben... Ouais.
0: Tu joues du drum.
1: Ouais.
0: Bon, ben...
1: Ben, pas actuellement, j'en ai joué déjà.
0: Ah, tu joues pas du drum actuellement?
1: Non, c'est
0: hey,
1: ça,
0: là,
1: j'ai pas...
0: Là, je suis vraiment pas réveillé, moi,
1: j'ai
0: là.
1: Pas de, j'ai
0: J'étais
1: pas
0: sûr que tu jouais.
1: J'ai pas de kit actuellement, non. Mais peut-être. Je vais peut-être retomber à un moment donné. Là,
0: t'as pas ça chez vous?
1: Non, pas encore, mais j'en ai eu déjà.
0: Mon ouais, tout, ouais, Yvon, tu pourrais ouais. t'approcher là-dessus comme tu voudrais.
1: Ben oui, ouais.
0: Tu devrais en profiter.
1: À la place de t'approcher, tu... Non.
0: D'autres choses.
1: D'autres choses. Ouais, c'est ça. Ben oui.
0: Non, je suis Yvon. Pas
1: du... Ouais, c'est ça. Oui,
0: sport mais... régional.
1: Oui. Résultat sportif.
0: Oh, résultat
1: ouais,
0: sportif.
1: Ouais, c'est ça.
0: Hey, je vais finir par savoir non, ce que je fais ici.
1: Ben, t'étais pas loin.
0: Oui.
1: T'étais dans le sport. Hein.
0: Oui. Ouais, c'est ça. Oui, mais ouais. ça alterne. Fait que ouais, là, ouais. c'est les résultats.
1: Résultats sportifs de national, de international, tout ça.
0: Oui.
1: Surtout de...
0: Tu commences
1: baseball,
0: avec les Blue
1: et de
0: Jays.
1: Football et ça. Ouais, les Blue Jays, et oui, effectivement, Ligue américaine
0: oui.
1: de baseball. Henry Bolte a frappé un circuit en solo en troisième manche et Tyler White a marqué sur un mauvais lancer, permettant aux Athletics de gagner 2-0 contre les Blue Jays de Toronto. Mais les Blue Jays accusent toujours un match de retard sur les Guardians de Cleveland dans la course pour la dernière place des équipes repêchées de la Ligue américaine, puisque Cleveland a perdu 9-5 contre Baltimore.
0: Eh, hey, mais 2-0, c'est pas beaucoup pour le baseball.
1: Non, c'est rare. C'était un match très, très, très serré.
0: Ça peut être intéressant, ce
1: beau
0: match-là.
1: Beau duel de lanceurs. Mais c'est ça, le deuxième point des Athletics sur un mauvais lancer. Les Blue Jays leur ont donné ça sur un plateau d'argent. Là,
0: ouais, mais tu sais, le lanceur, là.
1: Ouais, c'est sûr.
0: Il fait pas tout
1: non,
0: job,
1: non,
0: ça?
1: Non, oui. Mais, hein, oui. Ailleurs, Détroit a battu le Minnesota 7-2. Seattle a défait le Texas 3-2. Les Angels de Los Angeles ont vaincu Boston 6-4. Ligue nationale, défaite de Saint-Louis contre San Francisco 7-6. San Diego a défait Washington 9-2. On parlait de 2-0 tantôt ici, les Mets de New York et Miami. Ça a fini 15-14.
0: Oh mon doux!
1: Pour les Mets de New York. C'était quasiment du football.
0: Ben oui.
1: Oui.
0: Ça devait être
1: ouais.
0: un peu plate, ce temps-là, quand tout
1: ouais.
0: le monde.
1: Oui. Ben, tu sais, à un moment donné, je sais pas. Il y a des gens qui aiment ça, beaucoup de points. D'autres, c'est. Comme ça, c'était sûrement pas un duel de lanceurs à 15-14, là. Pas vraiment. Milwaukee a vaincu les Cubs de Chicago 8-6 et les Dodgers de Los Angeles, eux, se sont payés une victoire de 14-1 contre Cincinnati. Et en match interligue, les Yankees de New York ont gagné. Notre ami Michel va être content. 6-1 contre le Colorado.
0: 6-1 quand même.
1: Oui. Philadelphie a battu Houston 11-7. Tampa Bay a disposé d'Atlanta 7-2. Victoire de Kansas City sur l'Arizona 5-2. Et Pittsburgh a battu les White Sox de Chicago 4-2. Football dans la NFL, il y avait un match. Victoire de Seattle sur la Nouvelle-Angleterre 13-10. Et au soccer, le CF Montréal a perdu 2-1 contre le Charlotte FC. Troisième défaite consécutive pour le CF Montréal. Et il a maintenant glissé à 8 points d'une place en éliminatoire. Ça va pas bien pour le CF Montréal.
0: Soccer. C'est... Oh, c'est au soccer, OK.
1: Ouais, c'est ça, ouais.
0: Hey boy, là, je me demandais
1: ouais.
0: quel sport. Je suis parti pendant trois secondes.
1: Ouais. Puis... CF, c'est comme club de football.
0: Ah!
1: Puis FC Football Club, parce que partout ailleurs au monde, c'est du football, ou presque, là. Puis
0: ici,
1: nous, c'est
0: du,
1: soccer. C'est bon, ça. C'est la même chose.
0: On est content.
1: Ben oui.
0: Merci, Yvon.
1: De rien.

0: Bonjour Yvon Duguay.
1: Bonjour Diane.
0: Aux manchettes.
1: En manchette aujourd'hui, le Quai des artistes se transforme en véritable laboratoire de création à ciel ouvert à Caraquet avec l'événement Interval. Meghan Mitten sera candidate à la chefferie du Parti vert du Nouveau-Brunswick. Côté sportif, défaite des Blue Jays, mais défaite également des Guardians de Cleveland. Donc l'écart entre les deux reste toujours d'un match. Et un peu plus tard, au sport régional, on parlera entre autres de balle lente et de volleyball. Ça, c'est à 7h15, mais les nouvelles vont être diffusées à 7h.
0: Et vous serez là?
1: Oh oui.
0: Comme un seul homme?
1: Oui, absolument.
0: Et je serai à côté?
1: Comme une seule femme.
0: Comme une seule femme, à
1: voilà.
0: Pitonner les pitons que j'ai dans la face. Parce qu'il y en a.
1: pour le bien de nos auditeurs.
0: Oui,
1: et auditrices.
0: Complètement, oui.
1: Oui.
0: Puis
1: oui.
0: C'est pour vous.
1: Oui.
0: Il est 6h52. Le mercure indique 12 degrés. Vous écoutez En Way de Bout.
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0: Voici maintenant nos informations. À Caraquet, le Quai des artistes se transforme en véritable laboratoire de création à ciel ouvert avec l'événement Intervalle. Voici à ce sujet le reportage de Lisa Mansouri.
1: La Société culturelle Centre-Art présente la 6e édition d'Intervalle, cette année sous le thème Insoumise, des voix qui refusent de se taire. Sarah Sandrine Bouchard-Cormier, directrice artistique d'Intervalle.
2: L'événement Intervalle, c'est les artistes qui lui donnent vie. On part vraiment avec une liberté de création assez complète pour les artistes. Le thème Les Insoumis, des voix qui refusent de se taire, c'est un peu un hommage aux artistes qui sont ici et qui continuent à créer année après année, à se renouveler, à parler et à prendre parole.
1: Et au cœur de cette programmation, le laboratoire créatif promet de faire bouger les frontières entre les artistes et le public.
2: La fin de semaine au complet va être un laboratoire créatif à ciel ouvert. Donc, on a beaucoup de résidences d'artistes où les artistes viennent créer sur place, viennent explorer, viennent développer de nouvelles idées. C'est des résidences qui sont ouvertes au public. Donc, le public est invité à venir rentrer dans le processus créatif de l'artiste. On a aussi plein d'activités qui vont s'ajouter à ça.
1: Du 10 au 13 septembre, plus d'une trentaine d'artistes provenant de différentes disciplines occupent le quai des artistes et les espaces qui l'entourent. L'expérience se poursuivra ensuite avec les Échappées du 17 au 20 septembre en collaboration avec le 30e Festival acadien de poésie. Plus de détails sont disponibles sur la page Facebook et le site web de Centre-Art. Un reportage de Lisa Mansouri.
0: La députée du Parti vert du Nouveau-Brunswick, Megan Mitten, sera candidate à la chefferie du parti afin de succéder à David Kuhn qui a annoncé son départ en juin dernier. Dans un communiqué

0: les orthophonistes, les travailleuses et travailleurs sociaux et les psychologues scolaires. Divers intervenants et associations professionnelles ont été consultés pour l'élaboration des trousses, notamment les districts scolaires, la New Brunswick Teachers Association, l'Association des enseignantes et des enseignants francophones du Nouveau-Brunswick et l'Association des travailleuses et des travailleurs sociaux du Nouveau-Brunswick. En plus d'un message de bienvenue, des documents d'accueil et d'intégration, les trousses comprennent des accessoires adaptés à chaque profession. Par exemple, les trousses destinées aux orthophonistes contiennent entre autres un petit miroir et des baguettes à bulles qui sont souvent utilisées dans leurs interventions auprès des élèves. Le groupe acadien Salbarbe a lancé hier son quatrième album intitulé « Savurien Sawer », un disque énergique et festif au rythme cajun, conçu pour la scène et la célébration collective. Salbarbe entamera ensuite une tournée dès le 17 septembre qui passera par plusieurs villes du Québec et des Maritimes avec plusieurs spectacles affichant déjà complets. Ce disque le plus longuement travaillé de leur carrière célèbre l'énergie et la convivialité propres à leur spectacle. Sur la scène nationale maintenant, on va parler plutôt du président ukrainien, voilà, Volodymyr Zelensky, qui est arrivé à Calgary hier soir en prévision d'une rencontre avec le premier ministre Mark Carney. Les deux hommes doivent se rencontrer dans cette ville aujourd'hui. M. Zelensky doit par la suite prendre la parole lors d'une réunion du Conseil des ministres à Banff. M. Carney a déclaré que le programme de la visite porterait principalement sur les priorités communes des deux pays, notamment l'approfondissement de la coopération en matière de défense, d'économie et d'énergie. Il s'agit de la première visite de M. Zelensky au Canada cette année. Il s'était rendu à Halifax en décembre dans le cadre des efforts visant à mettre fin à la guerre déclenchée en 2014 par la Russie. Sport rapidement maintenant au baseball. Parmi les matchs au programme, victoire des Athletics sur les Blue Jays de Toronto 2-0. Les Blue Jays sont toujours un match derrière les Guardians de Cleveland dans la course pour la dernière place des équipes repêchées de la Ligue américaine, les Guardians ayant perdu 9-5 contre Baltimore. Au tennis, la Kazakh Elena Rybakina s'est qualifiée pour les demi-finales des internationaux des États-Unis en vertu d'une victoire de 3-6, 6-1 et 6-4 face à la Chinoise Zheng Qinwen. Et au hockey, l'ancien joueur et entraîneur-chef de la Ligue nationale, Barry Melrose, est décédé à l'âge de 70 ans. C'était nos informations.
1: Merci, Yvon.
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grande heureuse de vous retrouver, de commencer ma journée avec vous autres. Une journée de pluie aujourd'hui, ben oui. Par contre, il fait chaud. Le mercure indique présentement 13 degrés. Ça, c'est plus chaud qu'il fait normalement le matin, ces temps-ci. Puis on prévoit un maximum de 24 pour aujourd'hui. On se console demain et samedi, il fera beau. Jeudi 10 septembre, déjà jeudi, c'est la fin de la semaine. Si c'est plus dur de commencer votre journée, dites-vous qu'on est là, Yvon Duguay et moi, pour l'embellir. Voici Raphaël Butler, Harley, 1970. Il est 7h08. Ça fait des

Marley, 1970. Je sais pas, c'est peut-être un avant-goût de comment on se sent sur une Harley, puis ça a l'air le fun. Il est 7h12. Avant de vous faire entendre la prochaine chanson de David Jalbert, je vous invite à aller sur la page Facebook de CKRO pour nous laisser un petit bonjour et vous courez la chance de gagner vendredi bon d'achat de $25 à la boulangerie Maison Lorenz à Tracadie.

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2: Oui.
3: Comme dans certains restaurants.
2: J'offre ça, oui. Je ne sais pas jusqu'à quand je vais offrir ça.
3: Oui,
2: mais là,
3: c'est comme le spécial du nouveau.
2: Oui,
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2: Finit plus d'arriver, là.
3: Oui, ben, c'est ça.
2: C'est ça. Ça fait partie des spéciaux. Ah.
3: T'as tout le temps été généreuse.
2: Un petit peu trop, je trouve. Yvon.
3: Oui.
2: On le sport régional.
3: Oui. Oui, ben, on parle de tournoi de balle lente. Et ben, c'est en date d'hier après-midi.
2: Okay, qu'est-ce que la différence entre la balle lente et l'autre sorte de balle?
3: Ben, c'est justement, c'est la façon dont on lance.
2: Ah!
3: La balle lente, on fait vraiment là, un exprès de lancer
2: très haut
3: puis très lent pour que les gens puissent frapper la balle plus facilement.
2: Ah!
3: Comparé à la balle molle que tu peux lancer, mettons, il y en a qui lance à des vitesses. Là, dans...
2: Incroyable!
3: Oui, c'est ça.
2: Oui, mon père était lanceur. Puis,
3: de balle molle, hein?
2: Oui, ça y allait par là.
3: Oui, ah oui. Il y avait des équipes dans ce temps-là. On pourrait en parler longtemps, mais il y avait une ligue. Toute la péninsule avait son coin. Ce serait le fun.
2: Il y avait des équipes.
3: Dans tous les petits coins. Là, mm-hmm. C'était vraiment très, très, très compétitif.
2: Oui, puis là, la balle lente, ça se passe où, ça?
3: À Saint-Léonard, c'est les 26 et 27 septembre. Et en date d'hier après-midi, comme je dis, il restait une seule place pour le tournoi. Les intéressés peuvent toujours contacter Jonathan Thériault au cas où. Son numéro était sur la page Facebook, sur le 506-732-5664, 506-732-5664 pour Jonathan Thériault. Donc, ça, c'était en date d'hier après-midi. Il ne restait qu'une seule place pour le tournoi de balle lente mixte, à part ça, qui aura lieu les 26 et 27 septembre à Saint-Léonin.
2: Wow.
3: Et rappelons que les derniers essais, on avait parlé hier, mais aussi bien de le rappeler, parce que les derniers essais pour celles qui veulent faire partie des équipes de volleyball des Dynamites de la péninsule acadienne, ça a lieu aujourd'hui à l'école Laruche de Tracadie, les filles catégorie U13 de 17h à 18h30 et les U14 de 18h45 à 20h15. Plus d'informations sur la page Facebook Club de volleyball Dynamite péninsule acadienne. Voilà pour le sport régional.
2: J'ai comme envie de faire de la balle lente.
3: Ouais.
2: Oui. Ah, non, ça vient de s'en aller. J'ai plus envie. Merci, Yvon.
3: De rien.
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2: Il est 7h20, le mercure indique 14 degrés. Et bien, le petit bonjour aujourd'hui, c'est Anne Duguay qui l'offre à tous ses collègues de la cuisine Igor. C'est à l'école Marie-Esther de Chipaga en ce, ben, aujourd'hui. Et le boulot recommence. Alors, elle vous souhaite ben, une belle année. Anne Duguay, vous serez dans la boîte pour le tirage de 25 $ de gâterie de la boulangerie Maison Lorenz de Tracadie. Merci de participer.

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Faut allumer le micro. Le mercure indique présentement 14 degrés. On prévoit un maximum de 23. C'est de la pluie aujourd'hui, généralement nuageux. Ce soir et cette nuit, c'est la même chose, un minimum de 9. Et demain, vendredi, du soleil. Samedi, du soleil. Peut-être de la pluie dimanche. Ouais, mais le soleil va revenir en début de semaine prochaine.

0: Ah, ils vont. 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
0: J'ai le goût de jouer au bingo.
3: Ouais. Tout d'un coup.
0: Oui.
3: Ouais. Sans billets, notre bingo à nous autres.
0: Ben non.
3: Ouais, c'est Cairo, mais.
0: Oui.
3: Ouais.
0: Ça donne le goût de jouer au bingo.
3: Ben oui.
0: Ça donne le goût de jouer de la batterie et de la guitare.
3: Ouais.
0: Hein, Yvon?
3: Ben oui.
0: Tu nous disais ça en première heure que tu jouais de la batterie, parce que moi, je te voyais jouer de la guitare.
3: Ouais.
0: Tu m'as dit non, moi, c'est de la batterie.
3: C'est drôle, parce que j'ai tout le temps aimé la guitare. Tu sais, j'ai tout le temps, moi, tu sais, là, la musique avec de la guitare.
0: Ouais,
3: ça,
0: ouais.
3: J'aime beaucoup ça, mais de jouer, ça va jamais comme.
0: Mais tu joues de la batterie.
3: Ouais, c'est ça. Ouais.
0: Moi aussi.
3: Ouais. Ouais.
0: Oui. Okay. Oui. Puis j'ai même déjà pensé m'en acheter un,
3: ouais.
0: Mais j'ai pas de place chez nous.
3: Ok.
0: Mais j'ai préféré mettre tapis roulant.
3: Ok.
0: Que je trouvais que c'était meilleur pour la santé.
3: Ouais.
0: Ils vont.
3: Un harmonica aurait été peut-être un peu plus.
0: Ouais, mais c'est pas sportif.
3: Ouais.
0: C'est pas sportif.
3: Ouais. Ouais.
0: Puis là, en parlant de sport.
3: Oui.
0: As-tu des résultats? Ah. Et Colin, j'ai travaillé fort.
3: Concept. Oui. Concept. Oui, résultat de la Ligue américaine de baseball. Hier, Henry Bolte a frappé un circuit en solo en troisième manche. Tyler White a marqué sur un mauvais lancer, permettant aux Athletics de gagner 2-0 contre les Blue Jays de Toronto, qui accusent toujours les Blue Jays un match de retard sur les Guardians de Cleveland de la course pour la dernière place des équipes repêchées de la Ligue américaine, puisque Cleveland a perdu 9-5 devant Baltimore. Et en fin de semaine, à compter de demain, samedi et dimanche, les Blue Jays vont jouer contre Baltimore. Donc, ça va être une série, là. Faut pas qu'ils perdent un match en fin de semaine, là.
0: Hey.
3: Les Blue Jays. Oh, dépendant de ce que Cleveland va faire, évidemment, mais parce que Baltimore, c'est une autre équipe aussi qui.
0: Je sais pas qui, si je vais écouter ça.
3: Ouais, ouais. Ben, en tout cas, c'est à la télévision, si jamais.
0: Hey, samedi soir, tu sais, du baseball.
3: Ouais, ouais. Ben, c'est en après-midi, par exemple. C'est moins pire.
0: Tu vois, là, peut-être.
3: Ouais.
0: On dirait que j'entends Michel Jacob se dire, ah, tant mieux, les Blue Jays n'ont pas gagné. On dirait que je fais ma devaine.
3: Juste
0: là.
3: De même.
0: Oui.
3: Dans les autres matchs de la Ligue américaine, Détroit a battu le Minnesota 7-2. Victoire de Seattle sur le Texas 3-2. Les Angels de Los Angeles ont disposé de Boston 6-4. Dans la nationale, San Francisco l'a emporté difficilement 7-6 sur Saint-Louis. Victoire de San Diego sur Washington 9-2. Les Mets de New York l'ont emporté 15-14 contre Miami. Milwaukee a signé un gain de 8-6 contre les Cubs de Chicago. Et les Dodgers de Los Angeles ont battu Cincinnati 14-1. Match interligue, victoire des Yankees de New York sur le Colorado 6-1. Philadelphie a vaincu Houston 11-7. Tampa Bay a eu raison d'Atlanta 7-2. Kansas City, oui, a battu l'Arizona 5-2. Et Pittsburgh l'a emporté 4-2 sur les White Sox de Chicago. Dans la NFL, le football américain, Seattle l'a emporté 13-10 sur la Nouvelle-Angleterre. Il y a eu deux séries offensives tardives du quart arrière réserviste Drew Lock qui ont abouti à des points pour permettre aux Seahawks de battre les Patriots. Et du côté du soccer, le CF Montréal a perdu 2-1 contre le Charlotte FC. Troisième défaite consécutive pour Montréal, qui est resté au 15e et dernier rang de l'association Est, à 8 points d'une place en éliminatoire.
0: Bon, là, je vais-tu prendre pour une autre équipe qui est au dernier rang? Michel Jacob, ouais. Qu'est-ce que t'en penses?
4: Ben, en autant, c'est l'amour qui dicte tout.
3: Ouais.
0: Bon, ben il y en a de l'amour.
4: Bon, ben c'est bien.
0: Beaucoup
4: d'amour. Moi, j'aime bien les oiseaux aussi, là.
0: Oui.
4: Tu sais, là, le jet bleu, j'ai aucun problème. Je le nourris beaucoup à la maison. Je fais attention, oui. Je l'évite avec mon tracteur à gazon.
0: Et que t'es baveux. Agace et baveux.
4: J'ai une grosse agace baveuse.
0: En fait, c'est une grosse agace baveuse. Michel, Michel Jacob.
4: On salue les grosses agaces baveuses qui nous écoutent. Je suis seul dans mon clan.
0: Ouais, mais toi, t'as une équipe à gagne. C'est pour ça qu'il est baveux comme
4: ouais,
0: ça.
4: Ouais,
0: hein?
4: Ouais, mais
0: les
4: même...
0: Yankees,
4: oui,
0: c'est ça?
4: Oui, oui, ouais, c'est ça. Ouais. Mais, même, ouais. Ouais. Mais les Blue Jays, on les suit parce que c'est la seule équipe au Canada. Mais
3: ouais.
0: Ça ne t'empêche pas de ne pas les suivre.
4: C'est en plein,
0: merci beaucoup. Merci d'être là, Michel. Hein, merci parce que je suis encore en apprentissage de la bête, qui mm-hmm. est tout le système informatique, parce que je peux juste animer si je pitonne là-dessus. Mais ça, ça en vient. Ça s'en vient. Je ne désespère
3: ben oui.
0: pas. Hein?
3: Ben oui.
0: Merci, les gars.
3: De rien.
4: Plaisir.
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Petit Béliveau et Fouki, comfy à CKRO, il est 7h47, il fait 14 degrés. 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

Ouais, Diantel, je me disais que ce matin, ça ferait du bien de rêver à Miami. Miami, on dirait qu'il fait tout le temps soleil, là. Donc, il va faire soleil dans notre cœur aujourd'hui, dites-vous ça. C'est de la pluie, mais il fait chaud. 14 degrés, on prévoit un maximum de 23. C'est quand même pas si pire. Et il est 7h54 minutes. Voici un autre succès souvenir. Joanne Labelle, vous vous souvenez d'elle? Elle nous a chanté La vie en rose, il me semble qu'on a besoin de roses aujourd'hui. Bonne journée. Merci de nous écouter et d'être là.

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1: Merci Diane. À Caraquet, le Quai des artistes se transforme en véritable laboratoire de création à ciel ouvert avec l'événement Intervalle. Voici à ce sujet le reportage de Lisa Mansouri.
2: La Société culturelle Centre-Art présente la 6e édition d'Intervalle, cette année sous le thème Insoumise, des voix qui refusent de se taire. Sarah-Sandrine Bouchard-Cormier, directrice artistique d'Intervalle.
3: L'événement Intervalle, c'est les artistes qui lui donnent vie. On part vraiment avec une liberté de création assez complète pour les artistes. Le thème « Les insoumis, des voix qui refusent de se taire », c'est un peu un hommage aux artistes qui sont ici et qui continuent à créer année après année, à se renouveler, à parler et à prendre parole.
2: Et au cœur de cette programmation, le laboratoire créatif promet de faire bouger les frontières entre les artistes et le public.
3: La fin de semaine au complet va être un laboratoire créatif à ciel ouvert. Donc, on a beaucoup de résidences d'artistes où les artistes viennent créer sur place, viennent explorer, viennent développer de nouvelles idées. C'est des résidences qui sont ouvertes au public. Donc, le public est invité à venir rentrer dans le processus créatif de l'artiste. On a aussi plein d'activités qui vont s'ajouter à ça.
2: Du 10 au 13 septembre, plus d'une trentaine d'artistes provenant de différentes disciplines occupent le quai des artistes et les espaces qui l'entourent. L'expérience se poursuivra ensuite avec les Échappées du 17 au 20 septembre en collaboration avec le 30e Festival acadien de poésie. Plus de détails sont disponibles sur la page Facebook et le site web de Centre-Art. Un reportage de Lisa Mansouri.
1: La députée du Parti vert du Nouveau-Brunswick, Megan Mitten, sera candidate à la chefferie du parti afin de succéder à David Kuhn qui a annoncé son départ en juin dernier. Madame Mitten a soumis sa candidature cette semaine au comité de course à la chefferie et deviendra officiellement candidate à la direction une fois le processus de vérification terminé. Les membres du personnel enseignant et les professionnels paramédicaux nouvellement embauchés par les districts scolaires de la province ont reçu des trousses d'accueil pour les aider à intégrer leurs nouvelles fonctions. Ces trousses s'inscrivent dans les efforts visant à maintenir en poste les membres du personnel enseignant, les orthophonistes, les travailleuses et travailleurs sociaux et les psychologues scolaires. Divers intervenants et associations professionnelles ont été consultés pour l'élaboration des trousses, notamment les districts scolaires, la New Brunswick Teachers Association, l'Association des enseignants et des enseignants francophones du Nouveau-Brunswick et l'Association des travailleuses et travailleurs sociaux du Nouveau-Brunswick. En plus d'un message de bienvenue et des documents d'accueil et d'intégration, les trousses comprennent des accessoires adaptés à chaque profession. Par exemple, les trousses destinées aux orthophonistes contiennent entre autres un petit miroir et des baguettes à bulles qui sont souvent

0: Comité de l'établissement. Le groupe AV a informé le gouvernement provincial qu'il étudiait des options stratégiques pour cette usine de Nakawik-Millville. L'usine a ouvert ses portes en 1970 et il s'agit du plus important employeur de la région, assurant du travail à 270 personnes. Le gouvernement fédéral fait marche arrière concernant l'exemption de certains projets de loi visant à protéger les espèces en péril. Ottawa prévoit de présenter un projet de loi à l'automne afin d'accélérer les procédures d'autorisation pour les grands projets. Une partie de la proposition initiale consistait à accorder au ministre un pouvoir limité pour exempter des projets de ce que l'on appelle le critère de mise en péril pour les espèces menacées. Malgré tout, les associations de défense de l'environnement affirment qu'Ottawa peut toujours contourner la loi sur les espèces en péril par d'autres moyens. Baseball, rappelons qu'en partie là, dans la Ligue américaine, parmi les matchs à l'affiche, victoire des Athletics sur les Blue Jays de Toronto 2-0. Du côté du tennis, la Kazakh Elena Rybakina s'est qualifiée pour les demi-finales des internationaux des États-Unis en vertu d'une victoire de 3-6, 6-1 et 6-4 face à la Chinoise Zhang Tianwen. D'autre part, la Canadienne Gabriela Dabrowski, sa partenaire de jeu brésilienne Luisa Stefani, ont été éliminées en demi-finale du double féminin 4-6, 6-4 et 7-6 par les Américaines Robin Montgomery et Ashlyn Kruger. Et au hockey, l'ancien joueur et entraîneur-chef de la Ligue nationale, Barry Melrose, est décédé à 70 ans. Melrose avait quitté ses fonctions en 2023 après un parcours de 27 ans comme commentateur sportif chez ESPN après avoir reçu un diagnostic de maladie de Parkinson. C'était nos informations. 8h15, un rappel du sport régional.
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Bonne journée tout le monde, c'est jeudi déjà. C'est Diane Lozier au microphone jusqu'à 9h ce matin. Un jeudi pluvieux et plus chaud que les derniers jours en fait. Fait 14 degrés présentement, un maximum de 23 est prévu. En musique, j'ai pour vous les belles voix de Isabelle Boulay, Lina Boudreau et Émilie Landry. Ça, c'est d'ici 9h. Je vous souhaite de passer une excellente journée à notre antenne. En way de bout, il est 8h09.

0: là là là là. Non, je te vois encore, Yvon, sur ton char d'assaut.
1: Ouais.
0: Ouais.
1: Oui. Ben hein. On oui, parlait de gladiateur tantôt.
0: Je te vois en jupe, oui.
1: En jupe?
0: Ben oui, les ouais. jupes viriles, Romaine. Là. Une ouais. jupe, ouais. tu sais, là.
1: Ben en kilt, ouais, ça ouais. serait... En kilt, ça serait bon, déjà quelque hein? chose. Ouais.
0: Bon,
1: ben oui.
0: Michel Jacob, ouais. tu le vois-tu ouais. en kit, hein? Ouais. Il fait toutes sortes d'affaires, puis là, quand ouais. j'allume le micro, il se...
1: Ben oui, mmh. on sait bien.
2: Oh, oui. Je joue mon rôle.
1: Oui, d'observateur. Hey. Ah,
0: okay. Ben, je dirais pas ouais. ça, moi. Disturbateur.
2: Oui, l'élément voilà. perturbateur.
1: Voilà, c'est ça.
0: Donc, c'est ça pour dire que mon imagination fly.
1: Oui, c'est bien
0: elle,
1: ça.
0: Elle fly ouais. du côté de quoi avec
1: ben, de, la balle lente? De sport régional, de balle lente, oui. Ah, oui. Voilà. On ne peut rien vous cacher. En date d'hier après-midi, il ne restait qu'une seule place pour le tournoi mixte qui aura lieu les 26-27 septembre à Saint-Léonard. Les intéressés peuvent contacter Jonathan Thériault. Rappelons que les derniers essais pour celles qui veulent faire partie des équipes de volleyball des Dynamites de la péninsule acadienne ont lieu aujourd'hui à l'école Laruche de Tracadie. Les filles catégorie U13 de 17h à 18h30, les U14 de 18h45 à 20h15. Plus d'informations sur la page Facebook Club de volleyball Dynamite péninsule acadienne.
0: C'était ça, là?
1: C'était ça.
0: Mon tout, je m'attendais à tellement plus de sport.
1: Ben, ça dépend du jour.
0: Un petit peu déçu, Yvon.
1: Oui,
0: mais c'est peut-être parce qu'il mouille.
1: Oui, j'ai de faire mieux.
0: Il mouille, c'est ça?
1: Non. On dit comme en deux saisons aussi. Là, comme, là ouais. c'est les camps de hockey, école de patinage artistique.
0: Ouais.
1: Ça va commencer. Là,
0: pourtant, le baseball, ils finissent plus, eux autres, de jouer. Comment ça se fait?
1: Oui, ben national, international. Ouais. Là, mais ici, ça finit au début septembre. Parce que des gens, c'est des gens qui travaillent. Hein, ça fait que,
0: t'es trop fait, Yvon. Ouais, moi, je fais des niaiseries, puis lui, il me répond vraiment. Merci.
1: Ben, c'est parce qu'il y a une réponse.
0: À toutes.
1: Il doit y avoir une réponse. À toute question.
0: Oui,
1: sans ça,
0: raison.
1: On ne poserait pas de questions.
0: Oui. Merci de répondre à mes questions.
1: De rien, Diane.
0: Je l'agace un peu, je trouve. Hein? À Michel Jacob, je l'agace un petit peu.
1: Non, mais ben c'est.
0: J'agace Yvon.
1: C'est bien correct.
0: Ouais,
1: oui,
0: okay.
1: oui, oui.
0: Je profite de ta présence parce que là, c'est fini après, c'est tout ça?
1: C'est ça.
0: Je ne t'en vois plus avant demain.
1: Exactement. Oui.
0: Je ne sais pas si je vais passer à travers.
1: Ben oui.
0: Merci. Merci, Yvon.

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5: À 8h30, il fait 14 degrés. On prévoit un maximum de 23. Pour aujourd'hui, ben c'est de la pluie. Mais là, moi, j'ai un petit soleil qui pourrait peut-être se pointer le bout du nez aujourd'hui. Bon, ça va peut-être pas durer longtemps si jamais ça se fait. Mais c'est ça, nuages, pluie, avec maximum de 24, comme je vous le disais. Ce soir et cette nuit, c'est de la pluie probablement. Ce sera nuageux. Avec des vents de l'ouest de 30 km/h avec des rafales jusqu'à 50, un minimum de 9. Et demain vendredi, samedi, du soleil, maximum de 20 degrés.

0: Oh, j'aime ça, cette version-là. Céline Dion avec The Majestic et The Jammin' Kids.
1: Remasterisé, comme on dit.
0: Ouais.
1: Refait, remixé avec un nouveau partenariat.
0: Là, elle est à Paris, tu sais.
1: Ouais, elle est à Paris.
0: Puis, moi, je lis habituellement Hugo Dumas, mais là, je suis particulièrement pressée dans ma vie. Mais je vais me rattraper. Mais là, Michel Jacob, oui. Toi, tu le lis.
1: Oui.
0: Et t'as appris des choses, parce que c'est vraiment inhabituel, l'heure des shows, par exemple.
1: Oui, puis moi, parler de Céline Dion, j'étais un peu curieux de voir comment il y avait son équipe de marketing avait orchestré tout ce qui se passe présentement à Paris. On dirait que c'est une bulle dans une bulle. Elle fait un, selon Hugo Dumas, de ce que je lisais, de ce que je peux me retenir.
0: Hein, oui.
1: Elle fait un show à 6 heures le soir, minuit. Elle se promène dans la foule, elle chante les chansons français-anglais là, qu'elle connaît puis que les gens connaissent. Elle chante avec la foule là-bas. Elle peut, à un moment donné, puis c'est ce que lui disait, il dit c'est bien, mais il dit, on voyait que Céline manquait aussi l'amour du public. Tu sais, il y a peut-être ça aussi, c'est peut-être ça qui la rend en vie, parce qu'on sait que quand on fait un genre de ce spectacle ou de la scène, ben il me semble que ça doit nourrir les gens aussi d'être sur la scène puis de voir les gens. Tu as un contact déjà depuis 30-40 ans, puis elle se nourrit beaucoup de ça. Il disait que ça lui faisait du bien, elle était radieuse, mais à un moment donné, aussi au niveau de la tactique du marketing, c'est de la laisser improviser avec les gens. Quand elle discute après ses spectacles avec les gens, les journalistes sont là, lui posent des questions, puis elle veut répondre à tout. Mais quand tu ne sais pas qui est Linda Lemay au Québec, il y a des gens qui ont posé la question, est-ce que vous faites un parallèle entre vous et Linda Lemay, la carrière, ce que vous représentez pour la francophonie? Et puis, à un moment donné, ben, il y a comme,
0: bilan. Non.
1: Et puis, là, il fait comme, fait que c'est un petit peu ça. Moi, j'invite les gens à lire un petit peu parce que Hugo Dumas, lui, il nous dit un peu ce qui se passe pendant le spectacle.
0: Oh.
1: Mais tout ce qui est orchestré, puis il dit, il peut avoir du bon comme du moins bon parce que, il dit, laissez Céline répondre à tout, puis avoir, puis pas de filtre. Il dit, des fois, à un moment donné, ben, il peut avoir des moments un peu malaisants.
0: Et comme,
1: celui-là. Puis il y en a eu quelques autres aussi. De la musique pour un chien qui accompagnait les gens.
0: Oui.
1: À un moment donné, ça peut déraper. On voit Céline, la majestueuse, mais il dit, on dirait que les bottes de Pim, là, les bottes aux genoux arrivent quand même assez rapidement. Donc, il dit, on dirait que deux Céline des fois. Les mimiques, le mimage un petit peu, il dit, ça en rajoute, mais il dit, ça peut rendre les gens un petit peu mal à l'aise. Mais c'est elle.
0: Moi, j'ai Facebook, puis je sais pas pourquoi. C'est pas quelqu'un que je suis, mais il nous apparaît des petits clips, OK?
1: Okay.
0: Moi, j'aime beaucoup les chiens, fait que j'ai beaucoup de chiens et j'ai du Céline Dion. Et c'est vrai qu'elle a un comportement qui... c'est vraiment curieux parce qu'elle est proche des gens, puis par moment, elle dit pas un mot, mais elle est proche du monde. Elle est parmi le monde, sur le trottoir. J'ai l'impression que c'est quand elle sort de l'hôtel ou quelque chose comme ça.
1: Mm-hmm.
0: Et puis les gens, ben, ils sont très fanatiques en France. Fait qu'il y a tout le temps un public qui l'attend à l'extérieur de l'hôtel. Fait qu'elle est très proche, mais en même temps, on sent qu'elle est très loin. Puis elle se paye un trip.
1: Je pense que c'est un petit peu ça aussi. Puis voir jusqu'où ça va fonctionner. Parce que là, je pense qu'il y a des séries de spectacles qui s'en viennent. Donc, c'est peut-être un rodage. C'est peut-être une tactique aussi, une tactique marketing, j'imagine, là. Mais t'imagines le buzz aussi. Il est minuit à Paris, puis il y a Céline qui sort. Tu sais, à un moment donné, je sais pas, dans les années 50, si c'était, ça aurait pas été Edith Piaf. Fait que tu sais, t'imagines le buzz.
0: Ouais.
1: Si t'es fan de quelqu'un, puis t'as accès à Céline Dion à minuit soir à Paris... C'est une grosse valeur ajoutée sur ta nuit blanche.
0: Puis moi, je me dis, c'est peut-être parce qu'on l'a invitée aux Jeux olympiques.
1: Peut-être.
0: Fait que c'est peut-être pour ça qu'elle est à Paris.
1: Mm-hmm. Ouais, il y a un lien avec.
0: Merci, Michel.
1: Plaisir.

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0: Elijah Wood, Summertime Ego. Ben moi, j'ai pas mal de Summertime Sunshine dans la face. Monique Aubin!
1: Allô?
0: Ben, t'es donc bien belle!
1: Ben, merci!
0: Hey! La petite jupe, je vous le dis, là. On dirait qu'il fait soleil dehors. Ben, moi, j'aime ça. Parle-moi de ça, Monique.
1: Écoute, moi, quand il n'y a pas soleil, je crée le soleil ou je deviens le soleil. Je
0: ben,
1: sais
0: t'as
1: pas,
0: un beau chandail jaune.
1: Merci. Ben, c'est parce que c'est pour une raison. Hein, ah, aujourd'hui, oui? C'est la journée mondiale de la prévention du suicide. Puis on demandait aux gens de porter du jaune pour être une lumière pour les gens qui vivent peut-être des moments difficiles. Donc aujourd'hui, je porte un chandail jaune pour ça.
0: Ben là, t'es notre lumière aujourd'hui, Monique.
1: Je vais être votre lumière aujourd'hui. Puis...
0: Elle est assez belle, Monique. Je sais pas si vous l'avez déjà vue, là, dans la vie, là. Pas juste en arrière de... Non, mais c'est vrai. T'es vraiment... C'est la première chose que je t'ai dit quand
1: ben
0: t'es
1: oui,
0: rencontré.
1: Ben oui, c'est ça, c'est la première chose qu'elle m'a dit.
0: J'ai été strikée par sa beauté. Okay. Alors, belle Monique.
1: Oui, aujourd'hui, c'est le retour de la chronique Inspiration Mieux-Être. Oui. Puis on commence ça en beauté parce que c'est Lucie Robichaud qui va être là aujourd'hui. Puis on va parler justement de la semaine mondiale de la prévention du suicide.
0: Hey, savais-tu que Lucie était une de mes chroniqueuses il y a 30 ans?
1: Lucie est là, ça fait très longtemps.
0: Excellente communicatrice, vulgarisatrice.
1: Ouais.
0: C'est un cœur sur deux pattes. T'es chanceuse de
1: l'avoir. Oui, puis je l'ai depuis le début que je suis là. Puis à chaque fois que je jase avec elle, c'est comme une petite thérapie. J'ai fait beaucoup de thérapie en onde avec Annette, Lucie, tellement de gens qui viennent puis qui m'inspirent, c'est le fun.
0: Ben, on comprend plein de choses on les écoute.
1: Oui, donc à 10h05 aujourd'hui, Lucie va être là puis on va parler prévention. C'est sujet lourd, mais quand même très important, là.
0: Mais non, mais il y a une façon de
1: prendre. Oui, c'est ça, oui.
0: Prendre.
1: Puis elle la porte de façon très légère, là, mais quand même,
0: Elle sait comment faire ça.
1: Elle sait comment faire ça. L'expérience, ça paraît que ça fait une trentaine d'années qu'elle fait ça, le plus d'expérience comme moi.
0: Puis, j'écoute tout le temps aussi l'horoscope.
1: Oui.
0: Je peux pas faire autrement. Ça, c'est très scientifique, hein?
1: Très.
0: Oui.
1: Oui, très scientifique.
0: Ben oui, c'est ça. Merci,
1: Bonne
0: Monique.
1: Journée.

Ah, j'ai aimé ça, cette chanson-là. Peut-être à cause du titre, I Talk Too Much. Ben, comme là, ça me sert. Vous voyez, ça me sert pour animer la radio. Si t'as parlotte facile, ça peut te servir. Attendez un instant, je vais tousser. Oh là là là là là là. En tout cas, je mange du miel, je bois du sirop bâclé, puis j'ai une pastille dans la bouche, puis je trouve le tour de tousser. Imaginez. J'ai tout ça, là. 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Merci d'avoir été là aujourd'hui. C'était Diane Lauzier. Avec vous, Monique Aubin s'en vient. À demain.

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Ah, j'aime ça être là avec vous autres. Je vais tenter d'ensoleiller votre journée. Monique, quel grand plaisir de vous accompagner en ce jeudi 9h04. Ça fait du bien qui prend son envol. On va se faire du bien ensemble dans les prochaines heures. Il y a la pensée du jour qui s'amène, votre horoscope, les détails météo. La bonne musique de la bonne humeur. Merci de syntoniser le 97,1.

Aujourd'hui, choisissez de vous concentrer sur ce qui peut vous faire avancer plutôt que sur ce qui vous retient. On donne souvent trop d'attention à ce qui nous déçoit, à nos erreurs, à ce qui ne s'est pas bien passé. Et on devrait changer la donne un peu puis de voir qu'est-ce qu'on a bien fait. Cette énergie-là pourrait être utilisée différemment, évidemment. Donc, aujourd'hui, essayez de regarder vers les possibilités plutôt que vers ce qui vous retient, vers les obstacles. Pensez à ce que vous pouvez améliorer. Essayez ou simplement apprendre à apprécier peut-être un peu plus. Vous n'avez pas besoin de régler toute votre vie en une seule journée. C'est important d'apprendre à choisir, de mettre votre attention là où elle peut vous faire du bien et vous rapprocher de ce que vous souhaitez. Et à un moment donné, il y a quelqu'un qui disait... On va mettre de la priorité à ce qui est important pour nous, puis des fois on le fait consciemment ou inconsciemment. Trop souvent on va dire j'ai pas le temps de faire cette chose-là, mais quand on s'arrête puis qu'on regarde vraiment où est-ce qu'on met notre temps, on réalise que ça c'est juste pas une priorité. Rester assis sur son sofa à scroller TikTok, peut-être que c'est la priorité du moment. Donc c'est à nous de revoir les choses puis de réaliser qu'on a le pouvoir sur tout, puis c'est juste à nous de mettre nos priorités où est-ce qu'on veut que les choses changent ou s'améliorent.

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0: Mais oui, allons voir ce que les astres vous réservent pour ce jeudi 10 septembre. Les béliers, vous avez une belle énergie pour passer à l'action. Une tâche que vous repoussiez pourrait enfin être réglée. En amour, évitez de vouloir avoir le dernier mot. L'écoute pourrait vous rapprocher. Les taureaux, la stabilité vous fait du bien aujourd'hui. Une situation financière ou professionnelle pourrait évoluer tranquillement dans la bonne direction. Côté cœur, un petit geste d'affection pourrait en dire long. Les Gémeaux, une journée remplie d'échanges et de nouvelles idées vous attend. Une conversation pourrait vous donner une occasion intéressante. En amour, votre humour sera votre meilleur atout. Les cancers, votre intuition est particulièrement forte. Vous pourriez comprendre quelque chose sans même avoir besoin de beaucoup d'explications. En amour, laissez tomber les vieilles inquiétudes et profitez de ce qui est beau maintenant. Les lions, vous êtes prêts à briller. Votre confiance pourrait vous aider à vous démarquer au travail ou dans un projet personnel. En amour, votre charme naturel pourrait attirer une attention bien agréable. Les vierges, vous aurez envie de remettre de l'ordre dans vos affaires et dans vos priorités. Votre efficacité vous permettra de faire beaucoup avec peu. Côté cœur, essayez de moins analyser et de vivre davantage le moment présent. Les balances, votre diplomatie sera très utile aujourd'hui. Une discussion pourrait permettre de calmer une tension ou de rapprocher deux personnes. En amour, une belle complicité pourrait s'installer. Scorpion, vous sentez qu'un changement se prépare et votre instinct ne vous trompe probablement pas. Faites confiance à votre jugement. En amour, une conversation honnête pourrait vous apporter une réponse que vous attendiez. Sagittaire, vous avez besoin de légèreté, de plaisir. Une invitation ou une proposition spontanée pourrait égayer votre journée. En amour, laissez-vous surprendre et sortez un peu de la routine. Pour les Capricornes, vos efforts ne passent pas inaperçus. Une petite reconnaissance pourrait vous confirmer que vous êtes sur la bonne voie. Financièrement, une décision réfléchie vous sera favorable. Pour les Verseaux, une idée originale pourrait vous sortir de votre situation compliquée. N'ayez pas peur de faire les choses différemment. En amour, une conversation inattendue pourrait créer une jolie étincelle. Et finalement, les Poissons, aujourd'hui, vous serez particulièrement sensibles à l'ambiance qui vous entoure. Éloignez-vous des énergies négatives et rapprochez-vous des personnes qui vous font du bien. En amour, douceur et tendresse sont au rendez-vous. Alors voilà, c'était votre horoscope pour aujourd'hui.

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0: 15 degrés sur la péninsule acadienne, de la pluie ce matin, mais on prévoit aujourd'hui là un temps nuageux, 60 % de probabilité d'averse, 10 mm, max de 24 quand même, 28 avec l'humidex. Des nuages ce soir, cette nuit, 60 % de probabilité d'averse tout en soirée. Ça va se dégager ce soir, minimum de 9. Demain, généralement ensoleillé, max de 18, minimum de 8 degrés. Puis si je regarde à plus long terme, le week-end s'annonce beau également.

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1: Ben oui, c'est le temps de souligner les anniversaires pour ce 10 septembre 506-336-9797. Si vous avez des souhaits à partager sur nos ondes, ça sonne pas encore, j'ai un vœu à l'avance, donc allons-y tout de suite. Bonne fête à Louis Thomas de Tracadie, il célèbre ses 85 ans aujourd'hui. C'est de la part de votre épouse Lisa qui vous aime beaucoup, de vos enfants qui vous aiment, de tous vos amis et des membres de votre de la famille Le Breton qui vous souhaitent une super de belle journée. Donc bonne fête à vous. On y va avec un premier appel, les vœux d'anniversaire. Bonjour.
2: Oui, je voulais souhaiter bonne fête à ma fille, Nancy Roussel de Samaraise. Je lui souhaite une bonne journée. Elle travaille aujourd'hui à l'école, mais je lui souhaite une bonne journée, puis je l'aime beaucoup, de la part de son frère Brian et Daniel, puis Cynthia, puis Gaétan.
1: Parfait, bonne journée.
2: De la part d'Anne-Marie Richard, quand même.
1: Excellent.
2: Et bonne journée.
1: Bye. Merci, bye-bye. Les souhaits d'anniversaire, bonjour.
3: Oui, je me souhaite bonne fête à Annette Robichaud. Pour demain, c'est ma nièce, c'est de la part de Madeleine Basse, ta tante.
1: Parfait.
3: Merci.
1: Ça fait plaisir. Les souhaits d'anniversaire, allez-y.
4: Oui, je voudrais souhaiter bonne fête à Nancy, de la part de sa tante Marie, puis Léa. On l'aime beaucoup.
1: Excellent, bonne journée.
4: Nancy Roussel.
1: Parfait.
4: OK, bye.
1: Bye-bye. Les vœux d'anniversaire, bonjour.
5: Bonjour. Je voudrais souhaiter bonne fête à Nancy Roussel, ma conjointe de Saumarèze. De la part de son homme, Daniel Viennot, de sa fille Océane Roussel, et de la famille des Viennot et de Roussel.
1: Parfait.
5: Merci, bonne journée.
1: Un plaisir, bonne journée. Les souhaits d'anniversaire, bonjour.
6: Oui, je vous souhaite bonne fête à Paul Viennot aujourd'hui. C'est de la part de son père et Morin, Yvan et Hélo Benoît, puis qu'il passe une très bonne journée.
1: Parfait, bonne journée.
6: Merci beaucoup.
1: Merci, bye-bye. Ça fait plaisir. 506-336-9797, les vœux d'anniversaire. Bonjour.
7: Bonjour, je voulais souhaiter bonne fête en breton pour Claudio Le Breton, pour hier, de la part de Géraldo Maigro. Bonne fête, Claudio, j'espère que tu as passé une belle journée.
1: Bonne journée. Bye-bye. Les souhaits d'anniversaire, bonjour.
8: Oui, je voudrais souhaiter bonne fête à mon garçon, Paul Viennot, aujourd'hui, puis qu'il passe une très belle journée, puis je l'aime beaucoup.
1: C'est de la part de qui?
8: De la part de sa maman, de sa mère.
1: Excellent, bonne journée.
8: Et merci, bye.
1: Ça fait plaisir, bye-bye. Les souhaits d'anniversaire, bonjour.
9: Oui, bonjour. Oui, je veux souhaiter bonne fête à Paul Viennot, aujourd'hui, de la part de Tania Como et Sylvia Como de la Rivière-du-Papage.
1: Excellent.
9: OK, bye-bye.
1: Bye-bye. Les souhaits d'anniversaire, bonjour. Allez-y.
10: Oui, c'était l'anniversaire de mariage à Gilles Mallet et à Fafnon Mallet, sœur de Rouge, 54 ans hier, la part de sa sœur Noëlla. OK, bye.
1: Bye-bye, bonne journée. Les vœux d'anniversaire, bonjour. Il n'y a personne au bout du fil. Je vais attendre un instant pour voir si on aura d'autres appels. 506-336-9797. Ben non, c'est ce qui conclut les souhaits de fête d'aujourd'hui. Si vous célébrez votre anniversaire, toute l'équipe de CKRO, on vous envoie nos meilleurs vœux. On vous souhaite de passer une agréable journée. Profitez-en pleinement. Et je vous invite à rester là. On s'informe dans quelques minutes de l'autre côté. La première chronique Inspiration Mieux-être de la saison.

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0: Voici maintenant vos informations au microphone Yvon Duguay. À Caraquet, le Quai des artistes se transforme en véritable laboratoire de création à ciel ouvert avec l'événement Intervalle. Le reportage de Lisa Mansouri.
1: La Société culturelle Centre-Art présente la 6e édition d'Intervalle, cette année sous le thème Insoumise, des voix qui refusent de se taire. Sarah-Sandrine Bouchard-Cormier, directrice artistique d'Intervalle.
2: L'événement Intervalle, c'est les artistes qui lui donnent vie. On part vraiment avec une liberté de création assez complète pour les artistes. Le thème « Les insoumis, des voix qui refusent de se taire », c'est un peu un hommage aux artistes qui sont ici et qui continuent à créer année après année, à se renouveler, à parler et à prendre parole.
1: Et au cœur de cette programmation, le laboratoire créatif promet de faire bouger les frontières entre les artistes et le public.
2: La fin de semaine au complet va être un laboratoire créatif à ciel ouvert. Donc, on a beaucoup de résidences d'artistes où les artistes viennent créer sur place, viennent explorer, viennent développer de nouvelles idées. C'est des résidences qui sont ouvertes au public. Donc, le public est invité à venir rentrer dans le processus créatif de l'artiste. On a aussi plein d'activités qui vont s'ajouter à ça.
1: Du 10 au 13 septembre, plus d'une trentaine d'artistes provenant de différentes disciplines occupent le quai des artistes et les espaces qui l'entourent. L'expérience se poursuivra ensuite avec les Échappées du 17 au 20 septembre, en collaboration avec le 30e Festival acadien de poésie. Plus de détails sont disponibles sur la page Facebook et le site web de Centre-Art. Un reportage de Lisa Mansouri.
0: La députée du Parti vert du Nouveau-Brunswick, Megan Mitten, sera candidate à la chefferie du parti afin de succéder à David Kuhn, qui a annoncé son départ en juin dernier. Dans un communiqué, Mme Mitten, qui est chef adjointe du Parti vert depuis 2023, soutient que la province a besoin de changements profonds et d'y posséder une vision claire pour le Nouveau-Brunswick, soit une province où la population est au cœur de chaque décision. Les membres du personnel enseignant et les professionnels paramédicaux nouvellement embauchés par les districts scolaires de la province ont reçu des trousses d'accueil pour les aider à intégrer leurs nouvelles fonctions. Ces trousses s'inscrivent dans les efforts visant à maintenir en poste les membres du personnel enseignant, les orthophonistes, les travailleuses et travailleurs sociaux et les psychologues scolaires. Les nouvelles du sport dans quelques instants. Parmi les matchs à l'affiche au baseball dans la Ligue américaine, défaite des Blue Jays de Toronto 2-0 contre les Athletics. Les Blue Jays accusent toujours un match de retard sur les Guardians de Cleveland dans la course pour la dernière place des équipes repêchées de la Ligue américaine. Les Guardians ont perdu 9-5 contre Baltimore. C'était vos nouvelles de 10 heures.
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4: Trois minutes. Merci Yvon Duguay pour les informations. Puis merci à vous autres d'être là en espérant que ça va bien tranquillement. La température grimpe. On est à 16 degrés. Ça fait du bien qu'il se poursuit. Et dans quelques instants, on va se faire du bien ensemble avec la chronique Inspiration Mieux-être, première de la saison. Et c'est Lucie Robichaud qui est là.

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3: Ben aujourd'hui, on s'inspire avec la belle Lucie. Allô?
4: Bonjour, Monique.
3: C'est le fun de commencer la saison avec toi aujourd'hui.
4: Ben, avec mon gros bonhomme.
3: Oui, avec ton gros bonhomme qui sourit. On est habillé en jaune aujourd'hui.
4: On est habillé en jaune, exactement. Merci, Monique. T'as un beau jaune aussi.
3: Oui.
4: C'est pour souligner la journée mondiale de prévention du suicide. Oui. On sait que c'est tellement important d'en parler. On sait qu'on revient à chaque année. Mais il continue de faire l'actualité. Ça fait faut toujours en parler, ne jamais arrêter d'en parler. Parce que quand on en parle, là, ça enlève les tabous, ça enlève les préjugés, ça enlève les barrières. Ça veut dire qu'on donne, on ouvre la porte sur le sujet. Les gens, ils savent qu'on est à l'aise d'en parler. Mm-hmm. On est capable d'écouter. Faut toujours en parler. Faut jamais arrêter. Puis, on a la marche aujourd'hui. Oui. Puis, je vois le soleil.
3: Il va faire beau, le soleil va sortir.
4: Dame nature est de notre côté, donc on va continuer de penser positivement. Et ça commence à 10h avec les kiosques. On a plusieurs intervenants qui sont là, qui vont parler de leurs services. Puis ça, c'est important, parce qu'il ne faut pas attendre d'être dans la crise pour trouver des ressources.
3: Oui.
4: Quand que les gens se présentent avec des kiosques, c'est quand même de l'ouvrage préparer des kiosques. Je sais pas si les monde sait, là. Oui. Moi, j'ai pogné une tendinite, rien qu'à aller ma boîte, là.
3: Oui.
4: C'est beaucoup d'ouvrage lorsqu'on prépare un kiosque, parce qu'on veut donner le plus d'informations possible aux gens.
3: Mm-hmm.
4: Alors, les gens, venez à notre rencontre, parce que, comme il dit, il faut pas attendre qu'on est dans la crise pour chercher des ressources.
3: Non, c'est ça. Puis des fois, c'est pas nous autres. C'est
4: soutenir
3: pour le monde autour de nous autres.
4: Pour les autres, les intervenants sont là. Ça nous fait toujours plaisir de rencontrer les gens. Ça nous fait toujours plaisir de parler de nos services. Puis la plupart de ces services-là, ils sont gratuits. Il faut peut-être payer quand c'est en privé ou des choses comme ça. Mais ordinairement, on aime outiller les gens. Puis on donne aussi beaucoup d'articles de promotion avec les numéros de téléphone. Ça peut être une plume, ça peut être une stress ball, une boule pour le stress.
3: Ouais.
4: Mais les numéros de téléphone sont là-dessus. Fait que vous pouvez quand même ramasser quelque chose puis l'avoir dans votre tiroir chez vous.
3: Il y a des services 24 sur 24, là, ou est-ce que c'est qu'on peut juste parler à quelqu'un.
4: Puis c'est ça. Fait qu'il faut vraiment continuer à se sensibiliser, à regarder, googler, faites ce que vous voulez. Allez chercher les signes précurseurs au suicide.
3: Ouais.
4: 8 personnes sur 10 annoncent leur intention. 8 sur 10. C'est beaucoup.
3: Ouais, c'est pas. Puis, tu sais, ils vont pas le dire directement, mais il y a des choses qu'ils vont faire, justement, c'est subtil, mais c'est là.
4: Donner des choses qui leur est chères. Parler de leur testament. Parler de leur assurance tout d'un coup, comme ça. Hey, j'ai des assurances vie, là, s'il m'arrive de quoi. Ouais, mais qu'est-ce qui se passe,
3: là? Ouais, c'est ça.
4: Pourquoi tu mentionnes ça, là? Est-ce que ça va bien?
3: C'est pas quelque chose qu'on va mentionner dans des conversations comme ça, habituellement.
4: Tu sais, ordinairement, on parle pas de ça, à moins qu'on. Mais questionner les gens. Tu sais, poser la question. Puis poser la question, est-ce que tu penses au suicide? Toujours, toujours poser la question, cette question-là. Si tu dis, penses-tu te faire mal? Non, ça va. Il va contourner le sujet, il va tourner autour du pot. Puis nous, on va tourner autour du pot. Finalement, on se dit pas les vraies choses. Donc, c'était vraiment important de poser réellement la question, penses-tu au suicide? Ça m'inquiète. Ce que tu me dis m'inquiète. J'ai une question à te poser. Est-ce que tu penses au suicide? C'est sûr que c'est toujours inquiétant, c'est toujours énervant.
3: Ben oui,
4: c'est
3: parce que la réponse de l'autre côté peut...
4: Mais si on prend la peine d'avoir des ressources dans notre sacoche, on a des petites cartes là, que tout est écrit dessus. Dans le portefeuille, ça se porte très bien dans le portefeuille, ça se porte très bien dans la sacoche. Ça coûte rien, ces petites pancartes-là, les autres, ces petits pamphlets-là, c'est tout petit. Donc, les gens peuvent se le procurer à notre kiosque.

0: puis ensuite de ça, avoir les ressources en main propre, puis de dire à la personne, écoute, j'ai des numéros de téléphone, on peut appeler, tu peux contacter ces personnes-là. Puis comme tu le dis, c'est 24 heures sur 24,
1: ouais.
0: 6 jours par semaine, puis d'ailleurs des fois, le c'est... 988.
1: Ouais. Des fois, c'est plus facile de parler à un étranger que de parler à quelqu'un qu'on connaît. T'sais, on veut pas que le monde dans notre entourage, des fois, connaisse ces secrets sombres-là ben, de notre ça, vie, c'est ça.
0: C'est ça, fait qu'on veut vraiment... Là, je vais être obligée de tousser, Monique.
1: Oui, c'est correct. Tousse!
0: Excusez, c'est le temps des allergies.
1: Oui, c'est ça, oui.
0: Puis j'ai pas rentré ma bouteille. Mais ça me fait toujours ça, le temps d'automne et le printemps. OK, je m'excuse. Il faut vraiment continuer de parler. Là, je parle de la
1: T'es
0: voix.
1: T'es correct, toi, parle de la voix. Écoute, regarde, ce que je vais faire, là, on va faire une petite pause. Je vais te trouver une petite chanson. Là, je vais te donner le temps de te reprendre, puis on va revenir dans quelques instants. Restez là.

0: Bon, ligne de retour est correct. Elle est correct en passant au travers.
1: Elle est passée au travers, elle n'est pas rentrée à l'hôpital. Elle est pas bien,
0: bon, c'est ça. Mais on disait, tu sais, c'est ta dernière chronique.
1: Oui.
0: Fait que tu finis ça en beau temps, on va s'en souvenir de celle-là.
1: Faut pas sous-estimer l'automne, hein. Les allergies sont présentes autant que le printemps. Oui, puis là, j'ai comme sous-estimé ça cette année. Là,
0: ouais.
1: Je m'en excuse auprès des gens.
0: C'est correct.
1: Mais là, je suis bonne. Alors, la marche, le kiosque, venez nous voir au kiosque, c'est vraiment important. Ensuite de ça, on aura des gens qui vont parler des dignitaires, qui vont parler. C'est toujours important aussi d'entendre ce qu'ils pensent du sujet, puis aussi, quelle démarche qu'on peut prendre pour mieux prévenir. Puis des fois, on parle à des ministères, à des gens qui sont dans le domaine... public.
0: Puis, là, ça a arrêté, mais peu importe la température, la marche va avoir lieu. Là.
1: La marche aura lieu, mais peut-être qu'on ne marchera pas si
0: on est plus à torrent.
1: On ne marchera sûrement pas, mais là, le soleil est avec nous.
0: Bon,
1: là,
0: oui, ça va.
1: On va croiser les doigts qu'on puisse aller marcher. Ça fait saison. Moi,
0: ça se passe où, Lucie?
1: Ça se passe au centre universitaire de Chipagan.
0: Okay.
1: Puis c'est ça. C'est question de sécurité aussi.
0: Oui.
1: Hein? Parce que, tu sais, comme on pensait de la ville de Caraquette, mais il y a des lumières. Puis l'intersection, on trouvait que c'était pas... On veut la sécurité des gens au maximum.
0: Mm-hmm.
1: Puis ben, pour la région de Tragadie, c'était aussi toute la construction, tout ce qui se passait. Puis je ne vais pas non plus être négative pour la ville de Tragadie.
0: Ouais.
1: C'est pas ça, mais il y a aussi des lumières.
0: Ouais.
1: Fait, c'est plus compliqué. Là, avec, parce que l'année passée, on était près de 100 personnes qui marchaient.
0: Wow,
1: parce que c'est quand même, quand même quelques personnes qui marchent. Puis là, les lumières changent. Puis là, on passe pas. Les gens arrêtent-tu, les gens n'arrêtent pas. Enfin, on veut pas... Première priorité, c'est la sécurité des gens.
0: Okay.
1: Puis ensuite, on rejoint beaucoup de jeunes avec le centre universel, le collège communautaire qui est là. Ça fait que c'est vraiment important qu'on ait des gens aussi qui sont là pour voir nos beaux kiosques puis de marcher avec nous autres pour justement parler que le suicide ne devrait pas être tabou en 2026.
0: C'est ça.
1: On devrait en parler.
0: C'est commencé, puis la marche part à 10h45, c'est
1: discours à 10h45. À 11h, les gens commencent à marcher. Puis joignez-vous à nous. C'est tellement une belle énergie.
0: Ouais.
1: Des gens qui sont contents d'être là. Il y a des gens qui ont connu des suicides. J'en suis parmi la gang. Une parmi la gang. Puis c'est ça. Donc, on est là. Puis c'est une belle sensibilisation.
0: Exactement. Puis tu sais, on le fait aujourd'hui, mais tu le sais. Puis toi, tu l'as fait pendant une quarantaine d'années en carrière. Tu sais. 40 ans et 8 mois. Puis là, la retraite s'en vient. Mais tu sais, je suis certaine que c'est quelque chose qui va te tenir à cœur. Tu vas continuer d'en parler. Tu as ouvert les portes pour tellement de gens. Sur ces discussions-là.
1: Oui, c'est tellement important. Mais je dois souligner que ma retraite va être le 15 octobre de cette année, donc à toute la communauté de la péninsule acadienne. Lucie Robuchaud ne sera plus, fera plus partie de la famille de l'association.
0: Elle m'a pognée avec ça à la porte aujourd'hui. J'étais comme, voyons donc, tu mérites, là.
1: Oui.
0: Tu sais, t'as travaillé fort pendant des années. Puis comme je l'ai dit, t'as ouvert les portes sur ces discussions-là qui sont souvent très difficiles pour beaucoup de monde. Puis à cause de toi, puis du travail que t'as fait, puis des discussions à la radio comme ça, je pense qu'il y a de plus en plus de gens qui sont à l'aise d'en parler.
1: Absolument. En tout cas, j'espère. J'espère. Puis selon la Commission de la santé mentale du Canada, le taux de suicide serait le plus élevé chez les aînés.
0: OK.
1: Donc, juste pour vous donner un petit chose, soyez alerte avec vos parents vieillissants, vos grands-parents, vos beaux-parents, peu importe, vos oncles, ma tante. Fait que c'est sûr que ouvrir la discussion là-dessus, même, c'est vraiment important. Puis moi, j'invite encore les gens à signaler le 988 pour une crise suicidaire. Vous savez pas quoi faire. Contactez ces gens-là, 24 heures sur 24, 7 jours par semaine. Puis vous avez aussi les services de santé mentale et les traitements des dépendances au 866-355 5550. Et vous avez également la thérapie une séance à la fois. Vous vous rendez à ces services-là. Soit le traitement des dépendances ou les services de santé mentale, vous vous rendez directement à leur bureau puis vous demandez pour parler à quelqu'un si vous ressentez le besoin.
0: OK. Et
1: il y a plus, vous n'êtes pas obligé d'avoir des rendez-vous. Vous pouvez avoir ces séances-là au téléphone ou en personne. Donc, rendez-vous à ces services-là. C'est des professionnels, c'est des équipes multidisciplinaires. Ils sont là pour vous. Donc, n'hésitez pas. C'est gratuit, confidentiel. Puis, une chose, si quand vous avez une rencontre, puis ça ne clique pas avec l'intervenant, ça peut arriver.
0: Moi,
1: il y a des gens qui ne cliquent pas avec moi, mais je ne clique pas avec certaines personnes. Ça arrive, ça. Vous pouvez changer d'intervenant. Okay. Ça, il y a des gens qui le savent pas, qui changent d'intervenant, il y a rien de mal. C'est pas un, c'est pas une question de d'être difficile.
0: Non, non.
1: C'est une question qu'il faut
0: non,
1: être
0: oui.
1: à l'aise.
0: Ben oui.
1: Pour parler de sujets qui nous tiennent à cœur. Mm-hmm. Des sujets qui nous touchent personnellement.
0: Ça, c'est pas avec n'importe qui,
1: c'est
0: là.
1: Pas avec n'importe
0: ben
1: qui.
0: Non.
1: Puis il faut qu'il y ait un certain climat de confiance.
0: Ben oui.
1: Puis il faut qu'il y ait aussi un laisser-aller, mm-hmm. dans le sens que je me ouvre à cette personne-là.
0: Oui.
1: Il faut que je me sente à l'aise. Il faut mm-hmm. qu'il y ait des contacts visuels. Il faut que je connecte avec la personne. Si ça se fait pas, on peut changer d'intervenant. Puis ça n'a pas de rapport avec les compétences de l'intervenant.
0: Ben non.
1: Pas du tout, du mm-hmm. tout. On met pas ça en doute, là.
0: Ouais.
1: C'est juste que j'ai pas connecté. Il y a des gens qui me disent, je suis plus âgée, puis elle est toute jeune, puis je connecte
0: ouais,
1: pas.
0: Non, c'est,
1: là,
0: mais c'est normal, mais oui. Mm-hmm.
1: Ça me prendrait quelqu'un d'un peu plus âgé. C'est comprenable.
0: Comprenable.
1: Parce qu'on n'est pas peut-être sur le même longueur d'onde, mm-hmm. hein,
0: ouais.
1: On a quand même une différence d'âge. Donc, des fois, c'est plus difficile pour les aînés, des fois, de s'ouvrir à une plus jeune.
0: Ben
1: ils
0: oui.
1: ont l'impression de parler à leur petite fille.
0: C'est ça.
1: Fait, c'est, faut vraiment qu'il y ait un climat de confiance.
0: C'est important de verbaliser
1: absolument.
0: Ça. Il ouais, faut être à l'aise, là, justement,
1: à l'aise.
0: Pour avoir
1: ouais.
0: cette aide-là puis cette ouverture-là. T'sais, on ne peut pas parler de nos secrets à n'importe qui,
1: exactement.
0: De qu'est-ce qui nous dérange, tout ça. Là.
1: Puis pour la prévention du suicide, c'est la même chose.
0: Oui.
1: Faut connecter avec la personne.
0: Exact.
1: Si on ne la connaît pas, allez pas dire qu'elle est importante pour vous, vous la connaissez
0: c'est
1: pas.
0: Tu
1: sais?
0: Ouais.
1: De dire, je te connais pas, je ne sais pas ce que tu vis, mais ce que tu me dis m'inquiète. Tu viens mm. t'as dit ça comme
0: ouais.
1: ça, puis ça m'inquiète vraiment.
0: Oui.
1: Ouais. Tu as le goût qu'on en joue. Je sais qu'on ne se connaît pas beaucoup, mais peut-être que mm-hmm. je peux te donner un numéro
0: ouais.
1: de téléphone si jamais que ça va pas mieux, tu sais, là. Mais il faut être honnête, tu sais, là, de dire aux gens, de vraiment dire aux gens que. On peut pas être là 24 heures sur 24.
0: Ben non.
1: Pour eux autres, mais il y a une ligne qui existe, qui est le 988.
0: Voilà, ben, hésitez pas. Attendez pas.
1: Exactement.
0: T'sais, attendez pas d'être rendu trop non. loin dans cette noirceur-là, puis que vous voyez plus le bout, là.
1: Plus le bout,
0: quand vous vraiment. Voyez que vous commencez à parler à quelqu'un, à n'importe qui, il y a des gens qui vont être capables de vous guider là-dedans.
1: Oui,
0: là.
1: Puis l'écoute est une solution en soi.
0: Oui.
1: Écouter mm-hmm. est une solution en soi. Des fois, on
0: choque. On n'écoute plus, on dirait. Hein? On est tellement connectés sur plein d'affaires. On écoute tout le monde. Puis je me mets là-dedans, moi aussi.
1: Oui,
0: là.
1: Oui,
0: on est
1: oui,
0: comme,
1: oui.
0: Il y a tellement de distractions
1: oui.
0: autour que c'est difficile, des fois, de...
1: Si je pose la question, comment ça va, j'ai la responsabilité d'écouter.
0: Oui.
1: La
0: ouais.
1: réponse.
0: Ouais, j'aime ça. Et prenez les conseils de Lucie. Prenez ça en bonne note.
1: Prenez note de la sagesse de l'âge.
0: C'est ça. Ben, Lucie, rapidement, avant que tu t'en vas, on a une activité. Je sais qu'il faut que tu ailles marcher à ton kiosque
1: oui.
0: puis toutes ces affaires-là. Donc, on a une activité à mentionner aujourd'hui.
1: Exactement. Et c'est une activité qui est gratuite. Donc, c'est sur la prestation de la sécurité de vieillesse. Apprendre à planifier sa retraite. Je pense que c'est une... Il y a une erreur sur ma feuille, là.
0: Mm-hmm.
1: C'est pas de se retraire, mais c'est de se retraire. Oui.
0: Mm-hmm.
1: Peut-être, je vais peut-être y aller, moi, là. Ce serait peut-être bon. Conférence sur la prestation de sécurité de vieillesse et apprendre à planifier sa retraite. Vendredi, le 11 septembre, de 14h30 à 15h30 à la bibliothèque de Tracadie. Il faut vraiment s'inscrire au 394-4005, le 394-4005.
0: Donc, allez faire un tour. Puis, merci, Lucie. Hier, je parlais avec Diane, puis ce matin, je parlais avec Diane, je lui disais que tu venais aujourd'hui. Puis Diane était comme, elle dit, Lucie est à la radio depuis comme une trentaine d'années.
1: Ben, j'étais avec elle.
0: C'est
1: j'ai
0: ça?
1: Commencé avec
0: c'est
1: elle,
0: ça?
1: Puis après
0: oui?
1: ça, avec Rosaire.
0: Oui, ouais.
1: On a commencé les premières chroniques avec Rosaire, puis Diane.
0: C'est ça.
1: Ben, oui.
0: Fait que c'est pas pour rien que Lucie est encore là, et toutes ces années-là plus tard.
1: C'est pas étonnant qu'elle s'étouffe au micro.
0: C'est une habituée, tu sais, elle fait mieux ça que nous autres. Elle a plus d'expérience en radio que moi.
1: Mais
0: ben, merci, Lucie.
1: Ben, ça m'a fait plaisir.
0: Ça a vraiment été un plaisir de collaborer avec toi pendant ces années-là. Puis je te souhaite une belle retraite.
1: Ben,
0: c'est mérité.
1: Hey, on sait jamais, je peux faire du bénévolat.
0: On sait jamais. Non. J'ai dit, c'est-tu comme d'autres, là? Tu sais, t'arrêtes, mais t'arrêtes pas vraiment. Elle dit non.
1: Je ne fais pas Dominique Michel numéro 2, là.
0: Bonne retraite. Merci d'avoir été là et une bonne marche aujourd'hui.
1: Merci.
0: On va souhaiter que le soleil va rester de la partie.
2: Pour plus d'informations, visitez la page Facebook du Réseau Mieux-Être. 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

0: Envoyez debout, tous les matins de la semaine de 6h à 9h. 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
5: Écoutez, le soleil est sorti juste à temps pour la marche. Je pense que j'ai bien fait de mettre ma jupe aujourd'hui. On est à 17 degrés. La pluie a cessé. On prévoit des nuages pour aujourd'hui, mais le soleil a décidé de faire son apparition. On verra bien là, avec la nouvelle météo d'11 heures. On prévoit quand même aujourd'hui un maximum de 24, un humidex de 28. Un 60 % de probabilité d'averse tôt en soirée. Ça va se dégager tard ce soir, minimum de 9. Demain, ce sera généralement ensoleillé, maximum de 18, minimum de 8. Et le week-end, samedi du soleil, dimanche, un temps nuageux à prévoir.

10h35. Allons voir les heures démarrer. À Bathurst, la marée est en train de baisser. Là, elle sera basse dans quelques minutes, 10h38. À Caraquet, elle est basse. Elle sera haute à 15h50. À Chipagan, la marée sera basse dans 5 minutes à 10h40. Pour Tracadie, la marée atteindra son plus bas niveau à 11h24. À Négoac, elle est haute. Elle sera basse à 12h16. Et à Chatham, la marée sera basse à 13h19 cet après-midi.

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11h06, déjà rendu à la moitié de l'émission pour aujourd'hui. On a encore une belle heure à venir dans quelques instants. Place au carnet culturel. Bon appétit, Samène également. Sans oublier la chronique qui fait du bien à 11h40.

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5: 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Puis moi, ben, j'en profite pour vous souhaiter un bon midi et un bon appétit. Voici le nouvel extrait d'Ella Langley.

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0: Écoutez, la météo est belle aujourd'hui et elle va rester belle pour quelques jours. Donc, finalement, là, c'est des alternances soleil-nuages aujourd'hui. Un 60 % de probabilité d'averse. On prévoit quand même 24-28 avec l'humidex. On est à 19 présentement. 60 % de probabilité d'averse tôt ce soir, minimum de 9. Des alternances soleil-nuages pour vendredi, maximum 18, minimum 8. Samedi, du soleil, maximum de 20. Et dimanche, nuageux, mais... On prévoit 22 beaux degrés, journée idéale pour aller faire un tour au village historique acadien. C'est la foire en fin de semaine, elle est là pour nous en parler. Bonjour Mylène.
3: Bonjour Monique.
0: C'est comme le point culminant de votre saison, la foire agricole. Ça termine pas tout, mais c'est comme une belle façon de...
3: Oh oui. Ouais. Oh, et puis là, on le sent dans l'air. Là, je parlais justement avec nos encampeurs ce matin. Mathieu, Jean-Claude étaient au bureau, on discutait, puis beaucoup, beaucoup de gens leur parlent. Hey, on entend la foire, tout ça. Puis ça fait vraiment du bien. Là, on sent que ce week-end, ça va être un très beau week-end pour notre 47e foire agricole. Grosso modo, les gens nous demandent, oh, c'est-tu comme d'habitude? Oui, c'est comme d'habitude. On n'a pas réinventé la roue. On a la vente de conserves, de produits puis de légumes frais à la salle Antoine Landry, mm-hmm. Avec notre partenaire Les Légumes chez Renault, qui sont là maintenant depuis au moins 3 ans. Une petite chose que j'oublie toujours de dire, le week-end de la foire, nos deux boutiques, que ce soit la boutique du village qui est au centre des visiteurs ou le magasin général Nicolas Thériault, qui est à côté de l'hôtel Château-Albert, 25 % de rabais sur tout. Hein. On est quand même en fin de saison, donc notre but, c'est de quand même vider notre stock pour mm-hmm. pouvoir le remplir de nouveau pour l'été prochain.
0: C'est ça.
3: Donc ça, n'oubliez pas ça. Je sais qu'on a des grands fans, là, surtout au magasin Thériault, là, avec des produits qui filent un peu comme à l'ancienne.
0: Mm-hmm.
3: On a... le Salon des artisans aussi, qui est de retour cette année sous le chapiteau près de la gare. Et qui dit près de la gare, dit aussi le lieu où se trouve le fameux gala de lutte.
0: Mm-hmm.
3: Avec Real Savage Pro Wrestling va être là encore cette année, samedi et dimanche, pour leur petit gala de lutte. Je dis petit parce que c'est seulement de 11h30 à 12h30. Donc, c'était juste une heure. Si vous voulez voir la lutte le samedi et ou le dimanche, c'est de 11h30 à 12h30 près de la gare. On a comme toujours une pleine programmation pour les enfants, maquillage gratuit, tour de poney gratuit avec le paradis mini-ferme. Ils vont aussi apporter leurs animaux, des jeux gonflables à l'écloserie de homards. Aussi, pour, je pense, une deuxième année, on a le Jelly Ball gratuit avec Boreal Paintball. Derrière le garage Irving sur le site historique. On a aussi toujours blé d'Inde et gâteau à la melasse qui va être offert gratuitement jusqu'à épuisement des stocks de 11h30 jusqu'à 15h, tant qu'il reste du blé d'Inde et du gâteau, on s'entend. Eh bien, c'est toujours culminé tout ça. Tout ça culmine avec la fameuse encan animée par Jean-Claude Doiron et Mathieu Saunier. Les gens les adorent. Ils ont une méga belle chimie. Venez faire un tour. C'est au relais Frenette à partir de 13h. on essaie toujours ça de finir à 15 heures, le tout. Ben, vous savez que hein, ça dure souvent plus tard
0: ouais.
3: que ça parce qu'ils ont de la jasette. Puis vous autres aussi. Les gens dans la, les gens autour de la scène du Relais Frenette ont de la jasette et eux autres aussi, on a toujours bien du fun.
0: Oui, à chaque fois que je les ai en entrevue, je perds le contrôle.
3: Oui.
0: Tu sais, ils sont comme, je dis, faites ce que vous voulez, là, amusez-vous, ayez du plaisir, tu sais.
3: Oui, oui, Monique, ces gens-là, c'est il y a pas de contrôle à avoir.
0: Non, c'est ça.
3: C'est nos encanteurs, comme toujours, on les adore. Puis pour les fans de musique, je sais que les gens adorent la musique traditionnelle au village historique acadien. C'est pas n'importe qui, le fameux accordéoniste Roger Lantaigne, qui va s'accompagner de Manon Frenette, piano-voix et de Réginald Guitard à la guitare. C'est écrit dans le ciel pour Réginal, hein, qu'elle a joué. Donc, eux, samedi et dimanche, vont être live en musique à l'extérieur du centre des visiteurs de midi à 14h. On sait qu'on a beaucoup de gens qui nous suivent, qui aimeraient terriblement profiter de la foire agricole, mais bon, les genoux suivent plus, on a un petit peu plus de difficultés à se déplacer. C'est pour ça qu'on met de la musique. On essaie de faire une belle ambiance aussi au centre des visiteurs. À l'intérieur et à l'extérieur. Donc, de midi à 14h, musique traditionnelle juste là. Samedi, sur le Relais Frenette, sur la scène du Relais Frenette, de 11h30 à 13h, karaoké.
0: Wow, OK.
3: Avec Normand Noël. C'est la première fois qu'on a Normand Noël et son karaoké qui vient faire un tour ici. Donc, comme toujours, on veut vous entendre. Donc, ça, c'est samedi. Venez chanter sur le relais, sur la scène du Relais Frenette.
0: Il y a du talent, là, on s'entend. Il y a du monde qui est capable de chanter, là.
3: Non. Je ne ris pas des gens. Là. Quand je dis qu'on veut vous entendre, c'est pas pour rien qu'on refait le karaoké
0: c'est
3: année
0: ça.
3: Après année.
0: Ouais.
3: Ben, c'est vraiment le fun et très populaire. Et dimanche, attention, ça fait longtemps qu'on n'a pas eu un band pour le dimanche de la foire, juste avant l'encan. De 11h45 à 12h30, on a la trappe en trio. Donc, avec Mylène Robichaud, Martin Robichaud et Julien Brault. Sur la scène du Relais Frenette. Ça fait vraiment longtemps qu'on n'a pas eu un band juste avant l'encan du dimanche. Donc, vraiment, là, très beau week-end qui s'en vient. Puis, une petite note pour les gens, on a toujours un loto 50-50 depuis quelques années.
0: Oui.
3: Et c'est encore le cas cette année. C'est encore géré par la Fondation des petits déjeuners de la péninsule acadienne. On les remercie d'être là, puis on est heureux de les avoir chez nous pendant la foire agricole. Ça permet de nourrir nos petits-enfants dans les écoles pendant la saison scolaire, la période scolaire. Donc, venez les encourager. L'année passée, je ne me rappelle plus du montant final, mais c'était vraiment impressionnant.
0: Oui, il y avait tout le temps une ligne de monde là, qui allait soutenir la cause,
3: Ouais, donc c'est vraiment... on est vraiment fiers de notre événement encore une fois, donc on a hâte de vous voir. Puis... Je l'ai dit comme si on a de nous voir d'habitude. Mais ce que je voulais mentionner, c'est qu'il y a plusieurs façons de venir nous voir ce week-end. Si vous avez votre carte de membre, automatiquement, vous allez passer dans la Fastlane, une ligne rapide cette année, encore une fois. Si vous avez votre passe de l'Octoberfest dessus, là, c'est ça, petit carton qu'on met dans notre cou, là, vous avez accès au site historique aussi. Pour la foire agricole, c'est une passe familiale pour deux adultes et les enfants de 18 ans et moins. Si vous avez un billet de bibliothèque, ça a été donné gratuitement au mois de mars.
0: Oui.
3: Si vous l'avez encore avec vous, c'est bon pour la foire agricole, pour une personne. Les billets d'admission qui sont donnés avec les cartes de membres, c'est bon pour la foire agricole. Bref, vraiment, là, je m'attends à voir beaucoup de monde à la foire agricole ce week-end avec toutes ces chances-là de venir faire un tour.
0: Il y a tout le temps plein de monde. Il y a tellement une belle ambiance. Moi aussi, je vais être là dimanche. J'espère croiser des gens. Oui, c'est ça. Ça fait longtemps qu'on s'est pas vu. C'est comme la fois dans l'année où on se voit, moi puis Mylène, puis on passe 2 heures à placoter ensemble. C'est tellement le fun.
3: Littéralement. Donc, c'est ça qui vous attend. Puis, tu l'as mentionné en début de chronique, c'est vrai, dimanche, la dernière journée de la foire agricole, mais ce n'est pas la dernière journée de la saison 2026. Du 14 septembre jusqu'au 26 septembre, on est en saison d'automne au village.
0: Oui.
3: Donc, un coût d'entrée à moitié prix pour les gens du Nouveau-Brunswick, à 25% de rabais pour les gens qui ne sont pas du Nouveau-Brunswick. Et on a une quinzaine de bâtiments qui sont ouverts au public, 10 qui sont animés. On a le restaurant, le café bistrot qui va être ouvert. On a le bar de l'hôtel qui va être ouvert. Bref, c'est sûr que c'est pas comme l'été, Mais on est quand même tellement heureux d'avoir un 2 semaines supplémentaires qui nous permet d'accueillir la visite parce que j'ai même su entre tes branches qu'il y a des Français qui sont venus nous voir pendant ces 2 semaines-là.
0: Mais c'est ça, il y a du monde qui prennent leurs vacances maintenant parce que c'est comme moins achalandé. Oui. Tiens, là, je trouve que c'est une bonne idée, moi.
3: Les Américains, beaucoup aussi, à ce moment-là de l'année. Les gens aussi, peut-être les retraités, fresh, là, hein, qui sont fraîchement retraités, beaucoup, beaucoup. Puis on a aussi une gamme de visiteurs qui recherchent le calme. Donc, ils vont beaucoup venir ici faire de la photo. Des gens peut-être un peu moins, justement, party, un peu plus calme.
0: Oui.
3: Là, on les voit. Ils vont être là au début septembre.
0: Voilà. Ben nous autres, on se voit dimanche, puis on s'urgence pour une dernière fois la semaine prochaine.
3: Oui, merci beaucoup, Monique.
0: Bonne journée, Mylène. J'ai hâte de te voir aussi. Bye-bye. Bonne journée.

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1: On essaie de changer les choses un pas à la fois, une action à la fois. On est en pleine transition, plusieurs d'entre nous. On passe de vacances d'été à travail, à essayer de changer peut-être notre mode de vie un petit peu. Et des fois, quand on est en transition comme ça, c'est épuisant. Plus d'avoir des choses autour de nous qui nous épuisent. Donc, c'est important de faire le tri, justement, dans ce qui vient gruger notre énergie. Un nouveau chapitre, c'est aussi une belle occasion de regarder ce qui prend trop de place dans notre vie. Qu'est-ce qui gruge notre énergie? Une obligation qu'on pourrait peut-être simplifier, une activité qu'on n'aime plus vraiment faire, mais qu'on sent obligé de faire, on peut tasser ça. Une habitude qui nous épuise, une façon de penser qui nous met constamment de la pression sur les épaules. On pense souvent que prendre soin de soi signifie ajouter des choses dans notre vie, mais des fois, le vrai bien-être vient de ce qu'on décide d'enlever. Donc, moins de pression, moins de « il faut que je fasse ». T'sais, on fait des choses parce qu'on veut le faire, parce que ça nous fait du bien. Plutôt de « qu'est-ce qui me fait du bien? Qu'est-ce que j'ai de besoin en ce moment? » Je pense que quand on change un peu notre façon de faire les choses, ça améliore notre qualité de vie. Puis je pense qu'on mérite tous une meilleure qualité de vie.

0: Céline Dion, Céline qui est partout de ces temps-ci. Elle a fait son arrivée à Paris, puis elle devrait commencer ses spectacles, je pense, c'est dans quelques jours. Là. Hâte de voir l'engouement va en valoir le coup, parce qu'il y a des gens qui ont déboursé pas mal d'argent pour aller voir l'artiste en spectacle à Paris. 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Très beau travail, là, sur notre page web. On écoute Matt Laurent. Belle journée. Les infos de midi s'amènent dans les prochaines minutes.
1: C'est une belle journée.

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6: Voici maintenant vos informations au microphone Yvon Duguay. Un collectif de citoyens de l'île Lamèque s'ajoute au groupe Protégeons la tourbière de Cap-Bateau qui travaille depuis octobre dernier à essayer de préserver une tourbière sur l'île de Lamèque que veut exploiter la firme Scotts Canada. Ce collectif citoyen est né suite à une demande de changement de zonage de terrain adjacent à une tourbière dans le secteur du chemin Paulin à Sainte-Marie-Saint-Raphaël. Selon le porte-parole du groupe Protégeons la tourbière de Cap-Bateau, Daniel Ferron, les objectifs des deux groupes sont communs et partagent des informations afin de préserver les tourbières naturelles de l'île Lamèque. À Caraquet, le Quai des artistes se transforme en véritable laboratoire de création à ciel ouvert avec l'événement Intervalle. Le reportage de Lisa Mansouri.
7: La Société culturelle Centraire présente la 6e édition d'Intervalle, cette année sous le thème Insoumise, des voix qui refusent de se taire. Sarah Sandrine Bouchard-Cormier, directrice artistique d'Intervalle.
8: L'événement Intervalle, c'est les artistes qui lui donnent vie. On part vraiment avec une liberté de création assez complète pour les artistes. Le thème « Les insoumis, des voix qui refusent de se taire », c'est un peu un hommage aux artistes qui sont ici et qui continuent à créer année après année, à se renouveler, à parler et à prendre parole.
7: Et au cœur de cette programmation, le laboratoire créatif promet de faire bouger les frontières entre les artistes et le public.
8: La fin de semaine au complet va être un laboratoire créatif à ciel ouvert. Donc, on a beaucoup de résidences d'artistes où les artistes viennent créer sur place, viennent explorer, viennent développer de nouvelles idées. C'est des résidences qui sont ouvertes au public. Donc, le public est invité à venir rentrer dans le processus créatif de l'artiste. On a aussi plein d'activités qui vont s'ajouter à ça.
7: Du 10 au 13 septembre, plus d'une trentaine d'artistes provenant de différentes disciplines occupent le quai des artistes et les espaces qui l'entourent. L'expérience se poursuivra ensuite avec les échappées du 17 au 20 septembre en collaboration avec le 30e Festival acadien de poésie. Plus de détails sont disponibles sur la page Facebook et le site web de Centraire. Un reportage de Lisa Mansouri.
6: La Coalition pour l'équité salariale du Nouveau-Brunswick accueille favorablement un pas de plus vers une loi sur l'équité salariale pour le secteur privé. Le gouvernement Holt avait promis d'agir et a lancé les consultations publiques en juillet. Aujourd'hui, il entreprend une tournée provinciale avec la première de 6 rencontres publiques avant la clôture de la consultation le 30 octobre. La tournée s'arrêtera à Fredericton, Campbellton, Grand-Sault, Moncton, Woodstock et Saint-Jean, avec des séances en anglais et en français à chaque endroit. Les personnes qui ne peuvent pas se déplacer peuvent tout de même faire connaître leur point de vue par un sondage en ligne ou une soumission écrite. Le groupe acadien Sale Barbe a lancé hier son quatrième album intitulé « Ça veut rien savoir », un disque énergique et festif au rythme cajun, conçu pour la scène et la célébration collective. Sale Barbe entamera ensuite une tournée dès jeudi prochain, 17 septembre, qui passera par plusieurs villes du Québec et des Maritimes, avec plusieurs spectacles affichant déjà complet. Ce disque le plus longuement travaillé de leur carrière célèbre l'énergie et la convivialité propres à leur spectacle. La Cour suprême de la Colombie-Britannique a certifié une action collective intentée contre Air Canada par des passagers utilisant des fauteuils roulants et d'autres aides à la mobilité. Le plaignant principal, Rodney Hodgins, atteint de paralysie cérébrale spastique, affirme avoir dû se traîner physiquement dans l'allée après que le personnel d'Air Canada ait refusé de l'aider à descendre d'un avion en 2023. La Cour a certifié la poursuite de M. Hodgins mardi. Le groupe visé comprend les passagers ayant voyagé avec Air Canada entre janvier 2021 et juin 2023 et ayant besoin d'un fauteuil roulant pour monter et descendre de l'avion, ainsi que d'une assistance pour franchir les marches et s'installer à leur place. Les nouvelles du sport dans quelques instants. Au football américain, San Francisco affronte les Rams de Los Angeles à Melbourne, en Australie, ce soir. Au hockey, l'ancien joueur et entraîneur-chef de la Ligue nationale,

Et bonheur de notre bon ami Hubert Cormier. Tout un bonheur d'être là avec vous autres. Ça fait un énorme plaisir de vous accompagner sur votre heure de dîner. Bon appétit si vous êtes à table. Merci d'être là. Il est midi 9, ça veut dire que le concours, ça fait du bien quand ça mène. Dans quelques instants, on va écouter une pièce. Pendant ce temps-là, je vais prendre le deuxième appel au 506-336-9797. Vous allez devoir terminer la phrase, ça fait du bien quand. Soit vous nous le dites en ondes, soit je le prends en note pour vous. Votre nom va s'en aller dans la boîte concours. Et demain, déjà, un premier tirage à gagner. Un certificat cadeau d'une valeur de 25 $ du magasin chez Bernard Marché Ami, restaurant Frito Express. Express de Lige, donc 506-336-9797. Je vais prendre l'appel numéro 2.

Ben, monsieur Eddy Roussel de Pocksha a dit « Ça fait du bien quand je me lève le matin. » Vous voyez, c'est simple de même. Puis moi aussi, je suis d'accord, ça fait du bien quand on a la chance de se lever le matin. Demain, une autre chance de participer. Et parmi les participants de cette semaine, ben, il y a quelqu'un qui va se mériter un certificat cadeau de 25 $ du magasin Chez Bernard, Marché Ami, Restaurant Frito Express de Lidge.

Un rappel qu'il ne restait qu'une seule place pour le tournoi de balle lente mixte qui aura lieu les 26 et 27 septembre à Saint-Léolin. Les intéressés peuvent contacter Jonathan Thériault, 506-732-5664. Rappelons que les derniers essais pour celles qui veulent faire partie des équipes de volleyball des Dynamites de la péninsule acadienne ont lieu aujourd'hui à l'école Laruche de Tracadie. Les filles catégorie U13 sont conviées de 17h à 18h30 et les U14 de 18h45 à 20h15. Plus d'informations sur la page Facebook Club de volleyball Dynamites péninsule acadienne. C'était votre sport.

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0: Écoute, je pense que c'est à cause de moi qu'il fait beau aujourd'hui. Moi, j'ai décidé que le soleil allait être là, malgré l'annonce de nuages puis de pluie. Et finalement, on est à 21, 23 le temps ressenti dans certaines régions, donc c'est très bien. Profitez du soleil pendant qu'il est là, il alterne avec les nuages. Un 60% de probabilité d'averse, mais moi, je dis que ça va rester comme ça. Max 24, 28 avec l'humidex. Cette nuit, de la pluie, minimum 9. Demain, alternant soleil-nuage. Maximum de 18. Et samedi, dimanche, quand même un beau week-end. Les températures qui sont au-dessus des normales, ça devrait se situer entre 18 et 9 degrés. Donc, profitez là, du beau temps d'aujourd'hui. Nous, en musique, on écoute les Jonas Brothers. Vous êtes peut-être allés les voir cet été. Ils étaient de passage dans le coin de Moncton. Et par la suite, je vous reviens là, avec les heures des marées.

Allons voir les heures des marées dans tous les secteurs, sauf Chatham, la marée basse. Donc, ce qui se passe dans le coin de Bathurst, c'est bas présentement, ce sera haut à 16h12. Caraquet, la marée sera haute à 15h50. Chipagan, marée haute prévue à 16h37. Pour Neguac, la marée est basse, elle sera haute à 16h55. À Neguac, elle est basse depuis une vingtaine de minutes, elle sera haute à nouveau à 17h42. Et à Chatham, la marée sera basse à 13h19.

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5: Bonjour, mademoiselle.
6: Hello.
5: Comment ça va?
6: Écoute, on patine.
5: On patine aujourd'hui. Moi, j'aime ça patiner. Aujourd'hui, je parle de AC/DC puis de Harry Styles.
6: OK, parce que moi, tantôt, elle me dit, hey, en passant, je parle de Harry Styles aujourd'hui. Puis là, elle me dit, oh, AC/DC.
5: Les deux. Ben, c'est parce qu'il y a comme un genre de lien, tu sais. AC/DC devait faire un spectacle au Rogers Stadium la semaine prochaine.
6: Lui qui est tout défait.
5: Oui, puis ça a été annulé, évidemment.
6: Parce que c'est tout défait.
5: Puis ils ont annoncé hier soir, très tard, que le show de AC/DC allait être annulé au Rogers Stadium la semaine prochaine.
6: Okay.
5: Et ce matin, ils ont annoncé que Harry Styles fait un spectacle au Rogers Stadium. Mais on s'entend, c'est en 2027, là.
6: Oui, OK, il reste du temps.
5: Ils ont le temps d'arranger, tu sais, mais il y a du monde qui était comme, ben voyons donc, vous annulez un, mais c'est parce qu'ils n'ont pas le temps de réparer dans quelques jours, là.
6: Le monde...
5: Oui.
6: Le monde a vraiment chiolé parce qu'ils annoncent un spectacle dans genre un an.
5: C'est ça. Le spectacle de Harry Styles va être c'est ses seuls arrêts au Canada.
6: Okay.
5: Fait que si vous aimez Harry Styles, ça va être le moment de le voir. C'est sa tournée Together Together. Ça va être les 7 et 8 mai prochains. C'est pratiquement dans un an, un petit peu moins, là.
6: Ben ouais.
5: Ouais, c'est ça.
6: C'est un week-end.
5: J'ai aucune idée. Tu peux vérifier, ça pourrait être intéressant.
6: C'est cool.
5: Puis la première partie va être fait par Lainey Wilson. Je trouve deux mondes complètement différents.
6: Lainey, c'est le country, ça?
5: Très country. Elle est très country.
6: OK.
5: Oui, Lainey Wilson.
6: C'est un mix intéressant.
5: Oui, ouais, ça va être très intéressant. Quoique Harry Styles a un penchant pour le country. Tu sais, il est ami avec Shania Twain.
6: Harry Styles est ami avec Shania Twain?
5: Ben oui, Shania Twain est allée le voir à son spectacle à où est-ce que c'était? Pas aux États-Unis. Lui, il est anglais.
6: British. Ouais.
5: Il a fait plusieurs séries de spectacles. Puis Shania Twain est allée chanter avec lui. Ils ont fait aussi Lollapalooza, quelque chose comme ça, ensemble.
6: Ouais.
5: Ils sont ensemble, ils avaient des costumes agencés puis tout là, ils sont Harry Styles et Shania Twain sont des amigos.
6: Ben écoute, ça serait tellement cool. Imagine qu'elle sort à Toronto.
5: Ça se pourrait très bien parce qu'elle est canadienne.
6: Ben
5: moi, c'est
6: oui.
5: Ce qui m'est venu à l'idée tout de suite, c'est comme ah, Harry Styles à Toronto, Shania Twain va être là.
6: Imagine Lainey Wilson, Harry Styles puis Shania Twain la même soirée.
5: Merveilleux. Si vous avez jamais vu Shania Twain en spectacle,
6: moi,
5: j'étais un petit peu, je sais pas, comme, j'avais hâte de la voir, sa voix a extrêmement changé, mais le fait qu'elle est encore capable de chanter.
6: Ouais.
5: Puis qu'elle ressemble encore à ça. Comme le monde critique la manière que sa vie, écoute, moi, si je ressemblais à ça, à son âge.
6: Hey, puis c'est qui a décidé qu'à partir de tel âge, il y a une autre façon de s'habiller?
5: Ouais.
6: On est censé de, ah oh!
5: Ouais.
6: Qu'est-ce que tu veux dire?
5: Non, c'est ça. Oui.
6: Laissez-les donc faire.
5: Ben, ouais. Habillez-vous. Oh. Écoute, moi, là, tant que c'est pas écrit comme sur le magasin, que c'est de tel à tel âge, m'a rentré. Si ça me fit, moi y aller. Comme,
6: littéralement.
5: J'étais comme.
6: C'est du linge.
5: Aujourd'hui, j'ai ma jupe, là. J'ai une jupe. Là, ben oui. Non, c'est beau aujourd'hui.
6: Je suis en short aujourd'hui.
5: Écoute, moi, je suis sûre que la belle température est à cause de moi.
6: Je suis convaincue. Apporte du jaune, non. pour une raison, mais comme oui. n'importe du genre. Elle avait, t'avais des culottes jaunes hier aussi.
5: Hier, yeah, oui.
6: T'es dans la thématique. Ma bouteille marche, tout est merveilleux, tout est jaune.
5: Elle va-tu bien porter du jaune, elle? J'ai jamais vu. On l'a-tu déjà vu en jaune?
6: Mais c'est ça que j'allais dire, je pense pas. Céline Dion. Mais elle est fashion pas mal, Céline Dion aussi, là.
5: Non, mais c'est ainsi, je t'ai dit ça tantôt quand tu m'as dit tu parles de Céline. J'ai vu des. Elle est partout. Elle est littéralement partout. Son style vestimentaire. L'autre jour, je pense, comme j'étais comme si tu as un sac. Comme que c'est mis, comme c'était tellement bizarre la structure de ce qu'elle portait. Tu sais, ça y va bien, tout y va bien. Elle pourrait porter un sac de poubelle, ça serait OK, là.
6: Probablement.
5: Ouais.
6: Il y en a qui font ça, là, pour se suer, puis je sais pas quelle raison, là. Peut-être que. Ah, avant le spectacle, je sais pas comment ça fonctionne, mais c'est le sujet que j'ai oui. pour aujourd'hui, parce que c'est vrai qu'elle est partout pour une bonne raison.
5: Oui, oui.
6: Elle a des séries de concerts qui commencent, je pense, en fin de semaine.
5: C'est oui, comme dans 2-3 jours, ouais, ça s'en vient.
6: C'est là. Les gens attendaient ça avec impatience. Elle fait tous ses spectacles dans le coin de Paris mm-hmm. pour l'instant.
5: Oui.
6: Puis c'est quand même une série de plusieurs spectacles. Fait que là, elle fait jaser, puis là, tout le monde est comme, ah, vas-tu pouvoir chanter? Ah, vas-tu? Ah. Puis là, il y en a d'autres qui disent, c'est pas Céline, ça.
5: Oui, j'ai entendu, j'ai vu ça.
6: C'est pas Céline, ça, voyons donc, parce que toutes les vedettes utilisent des sosies maintenant. On sait tout ça, voyons donc. C'est pas Céline. Ce qui me fait rire, par exemple, c'est que les raisons pour lesquelles ils disent c'est pas Céline.
5: OK.
6: Selon toi, quelle raison on pourrait utiliser pour dire c'est pas Céline?
5: Je sais pas, moi, tout ce que j'ai vu, c'était Céline. Ouais. Tu sais, la manière, c'est...
6: Ben oui!
5: Oui, la façon qu'elle bouge. Il y a personne qui peut bouger comme elle.
6: Il y a plein de vidéos différentes sur le pourquoi c'est pas Céline.
5: OK.
6: Les raisons les plus intéressantes. Ses rotules sont trop lisses. C'est pas Céline. Ses bras sont moins beaux. C'est pas Céline. Sa voix est différente. C'est pas Céline. Elle est pas identique à elle-même au début des années 2000. C'est pas Céline!
5: Ah, regardons, moi, ce que j'ai vu, j'étais comme, OK, ça, c'est Céline, là, tu sais, sa façon de bouger, d'être tout le temps comme, tu sais, tout le temps over the top.
6: Toujours.
5: Tout le temps, tu sais. Sa façon de s'exprimer, comme, des fois, elle parle avec un accent français, d'autres fois, c'est un accent québécois, comme, tu sais. Et partout, Céline. C'est Céline.
6: Qu'est-ce que tu veux?
5: Ouais, c'est ça. Hein.
6: Mais c'est peut-être pas Céline. Mais il y avait des rumeurs aussi pour le lip-sync, hein. Il y en a beaucoup oui. qui disaient. Peut-être qu'elle n'aura pas la voix pour tout faire ça. Peut-être mm-hmm. qu'elle va juste lip-syncer. Ça serait triste.
5: Ça serait...
6: Apparemment que non. Hein. Il y a des gens qui disent vraiment, non, elle a des coachs vocales. Elle fait tout ce qu'elle peut puis c'est vraiment elle qui va chanter.
5: Mais tu sais, si vous avez vu le documentaire de Céline, je ne sais pas si tu l'as regardé, là. Moi, je l'ai regardé. Puis tu vois que c'est quelque chose qui la dérangeait de ne plus être capable de. Puis tu vois qu'elle travaillait pour encore être capable de. Fait, moi, ça ne me surprendrait pas qu'elle chanterait, là. Ouais. Elle a travaillé, tu sais, elle veut.
6: Oui,
5: je pense que c'est parce
6: oui.
5: que, tu sais, ça fait partie de son identité depuis.
6: Mais oui. C'est qui elle est, là?
5: Non, c'est ça, tu sais, le monde la connaît, tout le monde connaît Céline pour ça.
6: Je sais pas quel âge elle est rendue. Je sais que, tu avais vu l'article qui disait ses garçons sont vieux maintenant.
5: Ouais. Mm-hmm.
6: Moi, j'ai vu l'inverse. J'ai vu l'article qui dit ça se peut pas qu'ils ont juste 15 ans. C'est vrai, là, j'ai vu la photo. Qu'est-ce que tu veux dire?
5: Ouais.
6: Hey, la grosse barbe, ouais. toute l'équipe. Qu'est-ce que tu veux dire? Ils ont 15 ans.
5: C'est ça. Je ne pourrais pas dire qu'ils ont 15 ans.
6: Qu'est-ce que tu veux dire? Rien qui pousse à 15 ans.
5: Écoute, c'est les enfants à Céline, il y a comme de la magie là-dedans.
6: C'est très vrai.
5: Oui, oui.
6: C'est vrai. Fait que si vous allez voir Céline, laissez-nous nous savoir si c'était elle.
5: Oui. Oui. Mais tu sais, moi, je pense comme... Oui, c'est Céline, mais c'est se rendre là-bas à Paris. C'est les billets n'auraient pas dû être donnés, là. Je pense que j'ai vu, c'était que le moins cher était comme 250 euros qui donne aux alentours de 600 piastres, je pense.
6: Wow!
5: Ouais.
6: Wow!
5: Fait que là, tu mets ton billet. Wow. Habituellement, tu ne vas pas aller là-bas toute seule, tu sais.
6: Ouais.
5: Fait que là, faut que tu payes ton voyage, la nourriture, coucher, tout ça. Ça fait cher pour aller voir Céline. Je l'aime bien, là.
6: Oui, mais... Mais
5: ben, Céline! Mais
6: I
5: de
6: could
5: là...
6: drive all night!
5: Oui! Tu sais? Oui, de là, elle me vend un rein pour aller voir Céline. Il n'est pas sûr. Puis, il y a beaucoup de rumeurs qui disent que ça se pourrait qu'éventuellement, elle présenterait ce spectacle-là plus près de chez nous.
6: Je veux dire, elle vient d'ici, puis elle a toujours été très fière
5: oui.
6: de venir d'ici.
5: Oui.
6: Ça ne serait pas surprenant.
5: Ça ne serait pas surprenant.
6: Pour l'instant, ce n'est pas officiellement annoncé, mais ça serait
5: non,
6: pas surprenant.
5: Non, c'est ça. Ça serait pas surprenant. Fait qu'on verra bien qu'est-ce
6: Peut-être
5: qui
6: qu'on
5: va se passer. Entre Harry Styles puis Céline Dion.
6: Harry Styles. Je suis désolée.
5: Ouais.
6: Je suis désolée. J'irai voir Harry.
5: Vraiment?
6: Ah, oh, j'irai voir Harry.
5: Oh non, moi, Céline, comme j'écoute. Ben, tu vois, on n'est pas de la même génération non plus. Moi, Céline Dion, c'est un album 2, là.
6: Oui,
5: ça jouait sur repeat. J'ai plusieurs de ses albums, de ses CD à la maison, comme ses vieilles chansons anglophone là, que tu chantes à tes poumonnés, là, comme t'es dedans, là, tu penses que t'es Céline assis dans ton char, là.
6: Je peux, écoute, ça pourrait, j'ai jamais eu Céline sur ma liste, tu sais, de faut que je la voie absolument, genre. Fait, mais peut-être que ça serait cool, je sais pas.
5: Céline est sur ma liste, Roisin aussi, mais je vais aller le voir prochainement. Tu sais, on commence à checker des affaires. Rodin Telloge, on est comme, OK, il y en a moins de temps devant nous autres que derrière nous autres, fait qu'il faut qu'on commence à check. Je suis laissée là où c'est que ma brain va. Monte le son aujourd'hui.
6: Je l'ai dit tout au long de la semaine, je fais les deux tirages de paires de billets pour le spectacle Kyrio.
5: Ah, c'est aujourd'hui.
6: Aujourd'hui, parce que le spectacle est en fin de semaine, vous donne chance à vous virer de bord. Là. On va continuer avec le concours, croyez pas tout ce que je dis. Le monde a l'air d'avoir du fun de recontinuer, de reprendre ça. Celui-là.
5: OK, celui-là. Ils ont du plaisir avec celui-là, OK.
6: Ils ont du fun, c'est ça le point.
5: C'est ça le but.
6: Puis on va jaser mots acadiens, chronique habituelle aujourd'hui.
5: Voilà, ben soyez de la partie. On écoute justement Harry Styles, puis ça va nous apporter à l'émission. Monte le son.

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Bienvenue, bienvenue à l'émission Monte le son, segment Acadie Express. Vous venez d'entendre la nouveauté de Hubert Cormier et Bonheur. Oui, du bonheur, on en a en masse à partager. En plus, aujourd'hui, il fait 22 à l'extérieur présentement. Bon, c'est peut-être pas le plus gros des soleils, mais c'est quand même 22 degrés. Moi, je vais vous donner tous les détails météo dans une trentaine. Pour l'instant, ce qui s'en vient, c'est le Babillard, plein d'idées de sorties et d'activités dans la région.

0: Voici les activités affichées au Babillard.
1: The Babillard, mesdames et messieurs, centre communautaire de Le Goulet, soirée de bingo tous les jeudis, 18h30. Au club de l'âge d'or de Notre-Dame-Désirable, venez jouer au bingo tous les jeudis soirs à compter de 18h45. Salle paroissiale de Saint-Simon, bingo au profit de la paroisse tous les samedis, 18h30. Au club de l'âge d'or de la Mecque, samedi 12 septembre, danse avec Danny Mallet de 20h à 23h.

0: Formation 399-2575. Au Club de l'âge d'or de Rivière-du-Portage, ce soir 10 septembre, soirée amateur de 19h à 22h. Et samedi 12 septembre, ce sera le bingo du mois à 13h30. En soirée, il y aura danse avec Jimmy Saunier de 20h à 23h. Pour information, Gaston 397-1262. Au Club de l'âge d'or de Landry Office, yoga sur chaise et mise en forme tous les vendredis à 10h avec Roxane Thériault. C'est offert gratuitement par Foyer sans mur de Paquetteville. Alors venez bouger avec nous. Pour information, faites le 726-8915. Au Club de l'âge d'or de Pont-la-France, cette fois vendredi 11 septembre, soirée d'amateurs à 19h. Bienvenue à tous! Au Club La Chaîne d'or de Grand Danse, samedi 12 septembre, danse avec Claude Boudreau de 20h à 23h et dimanche 13 septembre, brunch de 9h à midi. Les Assemblées des alcooliques anonymes, groupe Pont-la-France, tous les jeudis 20h à la salle de l'âge d'or de Pont-la-France et groupe de la mer, tous les vendredis 20h à l'église de Chipagan. Prenez la porte à gauche. Au Club du Bel Âge de Caraquette, après-midi de danse avec Régent Dozois et Ron Fournier. C'est au Club du Bel Âge de Caraquette, dimanche 13 septembre de 14h à 17h.
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Grande chanson de notre musique acadienne, c'était « Sirois amène le vent ». Moi, je vais vous parler de quelque chose qu'amène la gratouille. Le mot acadien du jour aujourd'hui, « picote ». Honnêtement, moi, j'ai toujours cru que « picote », c'était comme le mot officiel. Après ça, quand on m'a parlé de variole puis de varicelle, j'étais comme « c'est quoi ça? » Ben, c'est la picote. En fait, par ici, c'est souvent ce qu'on va utiliser comme mot. Ah, il a pogné la picote. Mais c'est vraiment la variole ou la varicelle.

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Parfait. Allons-y avec la météo péninsule acadienne. Bon, écoutez, on a eu bien de la pluie il n'y a pas si longtemps. Il y a 60 % de probabilité d'averse à nouveau, puis il y a bien des gros nuages gris. Fait qu'on ne sait jamais. Si on en a, les vents pourraient même augmenter des rafales jusqu'à 50 km/h. Mais on prévoit quand même un maximum de 24, humidex 28. On a 21 présentement. Ce soir et cette nuit, partiellement nuageux, on prévoit 60 % de probabilité d'averse tôt en soirée avec un minimum de 9 degrés.

Moi, mon petit paradis, je sais pas si vous le saviez déjà, mais c'est les spectacles. Aller voir des spectacles, c'est mon petit paradis, c'est ma traite, c'est ma gâterie, j'adore faire ça. 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N'oubliez pas, si vous avez déjà gagné là, une paire de billets, vous ne pouvez pas en gagner 2. 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Bonne chance!

Ah, j'ai pu prendre quand même plusieurs noms. Fait que je vais vous donner ça, puis en mesure, je vais les remettre dans la boîte, puis on va brosser ça. Jean-Luc Savoie de Olamec, Mélanie Palot de Bas-Caraquette, Monica Paulin de Bertrand, Michel Duguay de Sainte-Marie-Saint-Raphaël, Mélissa Haché de Notre-Dame-des-Érables, Roland Haché de Benoît et Marie-Christine Arsenault de Tracadie. Donc, moi, je brasse tout ça. Je brasse tout. Je vous rappelle que c'est les productions Kirio. Et c'est plus de 50 artistes de la région. C'est de la danse, du chant, des acrobaties, de la musique. C'est plein de belles choses avec des costumes, des éclairages. Vraiment, là, que de bons commentaires au fil des dernières années. Merci à l'équipe de production Fusion de nous permettre de faire des tirages parmi nos auditeurs, auditrices. Donc, la première paire de billets est remise à Sylvie Paulin-Dinkerman. Sylvie Paulin-Dinkerman se mérite une paire de billets. Félicitations! Et la dernière que j'ai aujourd'hui, Marguerite Doiron de Bas-Paquetteville. C'est donc Sylvie Paulin-Dinkerman et Marguerite Doiron de Bas-Paquetteville qui se méritent les deux paires de billets. On vous souhaite une très, très bonne soirée.

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2: 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Le Festival international de musique baroque de l'AMEC invite ses bénévoles des 50 dernières années une soirée hommage samedi 19 septembre à 19h au sous-sol de l'église de l'AMEC. Réservé au 506-344-3261. Venez au Club La Chaîne d'or de Grand'Anse vous amuser et danser sur la musique à Claude Boudreau. Samedi 12 septembre de 20h à 23h. Admission 10$ par personne. Bienvenue à tous. 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

0: moi, je suis qui? Moi, je suis qui? Moi, je suis Juliane. Moi, je suis l'animatrice du Retour à la maison. 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

Des fois, je me demande à qui je dédie la chanson du jour aujourd'hui. Honnêtement, je veux... Ça va sonner vraiment niaiseux, là. Je la dédie à ceux et celles qui prennent des appels, que ce soit des appels vidéo ou peu importe, sur speaker, tu sais, qui se promènent dans les magasins puis qui montrent ce qu'ils ont acheté. En gros, parce que moi, ça me dérange zéro. OK? Moi, c'est pas quelque chose qui me dérange. Je sais que c'est pas populaire de pas être dérangé par ça. Mais je la dédie à ceux et celles qui font ça. Sans mettre d'écouteurs, tu sais. Sur speaker, là. Tout le monde entend. Moi, ça me rend joyeux. Parce que je passe à côté, puis j'écoute. J'écoute. Je suis désolée. Si vous le prenez sur speaker, moi, j'écoute la conversation. Hein. Fait que ceci, c'est pour vous qui ne mettent pas d'écouteurs.

Non, c'est pas fini la saison des feux de forêt, fait que je vais continuer pour l'instant à vous donner les conditions de brûlage. Toute la province est en vert. Alors oui, toute la province est en vert. Brûlage permis. Vous pouvez faire des feux de camp chez vous si vous le voulez ce soir. Ça va être une belle soirée d'ailleurs pour cela. Évidemment, on vous rappelle de toujours faire preuve de prudence.

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1: Oui, c'est le moment du libre-échange avec son nouvelle intro. Donc, le libre-échange fonctionne toujours de la même façon, un maximum de 3 articles par personne, pas plus de 500 $ pour chaque article, même si vous dites prix à discuter. Sachez que les gens pourraient vous appeler et dire, ben, vous l'avez annoncé au libre-échange, c'est censé être moins de 500 $. OK? Ils pourraient faire ça. Et les fusils, les animaux, les engins motorisés, les demandes de services ne passent pas au libre-échange. Allons-y, le libre-échange. Bonjour.
4: Bonjour.
1: Oui.
4: Moi, j'aurais un karaoke à vendre avec 3 micros, avec l'instruction pour maison ou garage, avec une poutre de CD à donner avec ça. En français, en anglais, le karaoke, avec, il prend le MP3 et les clés USB.
1: Ouh.
4: Ouais, ça, puis il est bien équipé, là. 506-727-0183.
1: 727-0183.
4: Oui.
1: Parfait. Merci beaucoup.
4: Merci.
1: Bye-bye.
4: Bye-bye.
1: Merci d'avoir brisé la glace aujourd'hui. Le libre-échange. Bonjour. Je pense qu'on a changé d'idée. C'est correct. C'est correct. On poursuit le libre-échange. Bonjour.
5: Oui, j'aurais du beau chauffage à mon assort de canton de corde. Aux 8 pieds, les intéressés peuvent appeler à 336-5542.
1: 336-5542. 5542. Ben parfait, merci beaucoup.
5: Merci.
1: Bye bye. Merci à vous, hein, faut préparer l'hiver. On est rendu là. Le libre-échange, bonjour.
6: Oui, bonjour. J'ai une tente moustiquaire à vendre. C'est la marque Coleman. C'est une 15 pieds par 13 pieds. Il y a deux portes. C'est au 506-727-8132, 727-8132. Merci.
1: Ben merci, bonne journée.
6: Bonne journée à vous.
1: Ça me fait plaisir, merci d'avoir appelé. Le libre-échange, bonjour. Bonjour.
7: Des arbres, c'est des pendants, c'est des roues. De l'Ontario. Ça commence à frapper à 25 ans, pour les intéressés. Rejoindre au 397-4247.
1: Merci beaucoup. Pas tout compris. Le libre-échange, bonjour. Libre-échange, bonjour. On a changé d'idée. C'est OK. On continue. Le libre-échange, bonjour.
8: Oui, bonjour, Madame Benoît.
1: Bonjour.
8: J'avais des bases à vendre, des CB qu'on appelle, là, qui vont dans les maisons, là, je peux parler dedans. Là. Le numéro est 506-395-9573. 506-395-9573. J'avais changé de système.
1: Ah, OK.
8: Je ne suis pas sûr qu'elle avait changé de système sur la radio.
1: Le système? Oh non, le même système?
8: Non, c'est plus la même appel. J'avais entendu...
1: Ah, ben écoutez, on a un nouveau site web, ça c'est garanti.
8: Ben c'est ça, vous l'avez dit, un nouveau site web.
1: Ah oui, on vous invite à aller faire un tour là-dessus.
9: OK.
1: Bonne journée.
9: Bye bye.
1: Bye bye. D'ailleurs, je tiens à préciser hein, qu'on a un nouveau site web, mais vous pouvez toujours écouter la radio en direct sur notre site. Ça, ça n'a pas changé. Et le libre-échange, bonjour.
10: Oui, bonjour. J'aurais un meuble de télévision, 50 $ à vendre.
1: OK.
10: Ça serait au 506 340 2722 ou 506 336 0506.
1: Bien, parfait. Merci beaucoup.
10: OK, merci.
1: Bye-bye.
10: Bye.
1: Bonne journée à vous aussi. Le libre-échange a changé d'idée. C'est tout pour aujourd'hui.
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5: OK, moi, je me préparais à vous donner la météo puis dire « Oh, on n'a pas encore la pluie » parce que je venais juste de regarder dehors. Puis là, je me tourne, puis c'est un orage, là. Là, c'est pluie battante. Je sais pas si c'est sur toutes les régions de la péninsule, mais à Pocmouche, ouais. Ouais, et moi, et là. Les rafales de vent jusqu'à 50, possiblement, tôt cet après-midi. Maximum de 24, humidex 28. Ce soir et cette nuit, partiellement nuageux, 60% de probabilité d'averse tôt ce soir avec un minimum de 9 degrés. Demain vendredi, alternance soleil-nuage avec un maximum de 18. Écoutez, samedi, on le prend, là, du soleil, maximum 20 degrés. Puis, je dis ça, je dis rien, y a-tu des gens qui ont besoin d'aller dehors pour fermer les fenêtres de leur voiture? Juste un petit rappel comme ça.

Bon, je viens de vous dire qu'il mouillait à Vasse. Là, je me tourne dehors, puis le soleil a l'air de vouloir sortir. Je sais pas c'est quoi ça, mais c'est ce qui nous amène aux heures des marées. Du côté de Bathurst, elle est basse depuis 10h38. Elle sera haute à 16h12. Caraquet, elle a atteint son plus bas niveau à 10h14. Elle sera haute à 15h50. Pour Chipagan, elle a atteint son plus bas point à 10h40. Elle sera haute à 16h37. Tracadie, elle est haute depuis 11h24. Elle est basse depuis 11h24. Elle atteindra son plus haut point à 16h55. Négouac maintenant, elle a atteint son plus bas niveau à midi 16 minutes. Elle sera haute à 17h42. Et on termine du côté de Miramichi. Elle est basse depuis 13h19. Elle sera haute à 19h05.

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0: Voici le Carnet culturel.
1: Carnet culturel qui vous propose la sortie suivante, le rendez-vous interdisciplinaire Intervalle. C'est de retour, 6e édition. C'est du 9 au 13 septembre, alors c'est maintenant, c'est commencé. Le thème, c'est Insoumis, Insoumises, des voix qui refusent de se taire. C'est au Quai des Artistes, donc au Carrefour de la Mer à Caraquette. Si vous voulez de l'information, c'est au 727-3277, 727-3277.

Des nouvelles de Charlotte Cardin. J'avais manqué cet épisode-là dans la carrière de la chanteuse. Elle avait plein de concerts d'alignés dans différents pays, genre Belgique, Pologne, Hongrie, en France, dans le bout de Colmar. Puis une extinction de voix l'a empêchée de faire tous ces contrats-là. Elle avait une blessure aux cordes vocales qui ne guérissait pas assez vite pour lui permettre de recommencer à faire des concerts. Puis, vous savez, quand ton outil de travail, c'est des cordes vocales, ben c'est littéralement des cordes. Hein. Si la corde est usée, il faut lui donner chance. Là, elle donne des nouvelles. Elle dit que ses cordes vocales vont finalement beaucoup mieux, qu'elle a eu beaucoup de temps de convalescence, en silence et en famille, qu'elle se sent ressourcée et prête. Elle ne précise pas quand elle va recommencer, par exemple.

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3: Il est 15h, ici Jannick Doiron, voici nos informations. Le Nouveau-Brunswick mise sur l'achat local pour réduire les conséquences de la guerre commerciale avec les États-Unis. Le gouvernement interdira l'acquisition de biens ou de services des États-Unis pour des contrats importants à compter du 1er octobre. Des prêts de 5 millions de dollars seront disponibles pour les entreprises touchées et une somme d'$1 million sera débloquée pour les aider à commercialiser leurs produits à l'échelle nationale. La première ministre Susan Holt soutient que ces dépenses sont essentielles pour assurer la survie de l'économie de la province.
4: Nous ne pouvons pas contrôler ce que fait le président Trump, mais nous pouvons contrôler ce que nous faisons ici au Nouveau-Brunswick. Le Nouveau-Brunswick fabrique des excellents produits. Nous produisons de la bonne bière, nous avons d'excellentes entreprises et des gens formidables.
3: Un collectif de citoyens de l'île Lamec s'ajoute au groupe Protégeons la tourbière de Cap-Bateau qui travaille depuis octobre dernier à essayer de préserver une tourbière sur l'île de Lamec que veut exploiter la firme Scotts Canada. Ce collectif citoyen est né suite à une demande de changement de zonage de terrain adjacent à une tourbière dans le secteur du chemin Paulin à Sainte-Marie-Saint-Raphaël. Selon le porte-parole du groupe Protégeons la tourbière de Cap-Bateau, Daniel Ferron, les objectifs des deux groupes sont communs et partagent des informations afin de préserver les tourbières naturelles de l'île de la Mecque. Le campus de Chipagan de l'Université de Moncton et la ville de Chipagan se sont réunis hier pour une cérémonie symbolique de levée du drapeau. Ce geste est venu souligner les liens étroits qui unissent le campus à la communauté de Chipagan, ainsi que l'importance d'une collaboration qui contribue à la vitalité et au développement de la région. Au sport au hockey, c'est aujourd'hui que s'ouvre officiellement le camp des recrues du Canadien de Montréal au complexe sportif CN de Brossard. Le camp des recrues se poursuivra jusqu'à demain, avant la tenue d'un tournoi des espoirs ce week-end à Gatineau. Au soccer, la Fédération française de football a retiré aujourd'hui son soutien à la candidature de Gianni Infantino pour un nouveau mandat de président de la FIFA à la suite de son projet controversé visant à vendre des parts de la Coupe du monde de soccer. Au football, le quart arrière réserviste Drew Locke a mené deux séries offensives tardives qui ont abouti à des points et les Seahawks ont réussi 3 interceptions pour battre les Patriots de la Nouvelle-Angleterre 13-10 hier à Seattle dans une reprise du Super Bowl. Voilà ce qui complète notre bulletin d'information.
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Hey, merci à Yannick pour le bulletin d'information. Vous venez d'entendre Josiane avec Last in Line, version un peu remix. Puis, je commence cette heure-ci en vous parlant de la robe de la vengeance. Tout le monde sait qui elle est. Personne ne l'a connue personnellement. Je pense pas. En tout cas, personne que je connaisse. Mais la robe de la vengeance de Princesse Diana, tout le monde sait c'est quoi. Cette robe qu'elle a portée, qui était sublime, épaules à l'air, avec l'immense collier, c'était de toute beauté. Puis tout le monde disait que c'était la robe de la vengeance parce qu'elle l'a portée après que le prince Charles a confessé son infidélité et tout ça. Voilà que cette robe sera mise aux enchères à New York le 9 décembre. Ça sera chez Sotheby's, qui est une maison très

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Ah, c'est notre retour aux années 90. Vous avez entendu Cathy, plus fort que moi. Vous venez d'entendre OMC avec How Bizarre. Puis pour nous rendre jusqu'à la météo, écoutez, le retour dans le temps par excellence, Mario Benjamin. Je roule au son du rock'n'roll.

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5: Hey, ça a jonglé aujourd'hui, hein. C'était pas sûr que ça voulait nous donner pour l'instant. C'est alternance soleil-nuage après une quantité impressionnante de pluie. Ce soir et cette nuit, partiellement nuageux. 60 % de probabilité d'averse tôt ce soir avec un minimum de 9. Demain vendredi, alternance soleil-nuage maximum prévu de 18. Samedi, soleil, maximum 20 degrés. Dimanche, nuageux, maximum prévu de 22 degrés. Fait que c'est quand même de la belle météo qui s'en vient pour la foire agricole.

Vous savez, quotidiennement, je pourrais vous faire une jasette situation entre le Canada et les États-Unis. Une jasette Trump. Quotidiennement, je pourrais vous faire une jasette dans les derniers jours, là, guerre commerciale entre le Canada, les États-Unis, tout ça. Je pourrais, là. À la place, ce que je vais faire, c'est ceci. Encourager local. Encourager local, on le dit à répétition, particulièrement depuis la COVID. On dirait que ça a venu secouer quelque chose. On se disait, ouais, là, c'est très important de supporter les entreprises d'ici. Mais là, ce l'est encore. Mais ça peut être local un peu plus large. Supporter canadien. Supporter les entreprises proches de chez nous. Puis supporter local, péninsule acadienne, c'est encore mieux si qu'on le peut. Pourquoi pas? On en a plus que jamais besoin.

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c'est le moment de jaser de sport. Puis écoutez, je pourrais jaser de plusieurs choses différentes. Je vais d'ailleurs probablement le faire, mais je veux commencer avec un coucou. Je sais pas si par une quelconque chance, quelqu'un connaît Jean-Paul Laforge. Jean-Paul Laforge qui vient du coin de Grand Sault, qui vient de la région là, Madawaska, Victoria, parce qu'il a, au-delà de 80 ans. Puis, même si tous ses coéquipiers ont minimum 20 ans de moins que lui, M. Jean-Paul Laforge se fait appeler M. Balmol parce que depuis qu'il a 16 ans, il joue au baseball ou à la balmol dans sa région. Ça fait plus de 60 ans qu'il joue. Comprenez-vous? Il a manqué 5 saisons seulement, puis il n'a jamais décroché parce que les occasions qu'il rate un match sont très, très rares. Fait que je veux vraiment, là, à cette force de la nature, à cette personne qui bouge plus que moi, bravo. Bravo. Puis je le dis aussi aux gens d'ici, hein, si on en a des gens ici qui jouent au même sport depuis une soixantaine d'années, ben vraiment, là, bravo. Je vous lève mon chapeau ou mes sneakers, si vous préférez.

On rappelle qu'il ne restait qu'une seule place pour le tournoi de balle lente mixte qui aura lieu les 26 et 27 septembre à Saint-Léolin. Les intéressés peuvent contacter Jonathan Thériault, 506-732-5664. Rappelons que les derniers essais pour celles qui veulent faire partie des équipes de volley-ball des Dynamites de la péninsule acadienne ont lieu aujourd'hui à l'école Laruche de Tracadie. Les filles catégorie U13 sont conviées de 17h à 18h30 et les U14 de 18h45 à 20h15. Plus d'informations sur la page Facebook Club de volley-ball Dynamites péninsule acadienne. C'était votre sport régional.

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Bon, j'avais dit que j'allais jaser de sport de plus qu'un sujet. Ben, je veux jaser hockey. Premièrement, parce que l'Acadie Nouvelle nous apprend ceci aujourd'hui, une grande nouveauté. Il reste encore des détails à finaliser, mais ça s'enligne pour que dès le mois de novembre, 6 formations vont se disputer pour la première fois le championnat de la Ligue de hockey féminin senior de la Côte-Nord. Les 6 équipes de ce nouveau circuit sont les Blades de Bathurst, l'Armada de Belle Bay, les Rafales de Chipagan, les Firestorms de Tracadie, le Northern Shield du Restigouche et le Mayhem de Miramichi. Extraordinaire nouvelle, on aime ça de voir du hockey féminin se propager. Puis, de ce côté-ci, là, on parle athlétisme. Les meilleurs athlètes du monde ont un nouveau rendez-vous à inscrire à leur calendrier. C'est les championnats du monde Ultimate, organisés pour la première fois cette année par la Fédération internationale d'athlétisme. Mais les Canadiennes Cameron Rogers et Sarah Mitten, championnes olympiques dans leur catégorie, là, ne sont pas convoquées. Mais c'est fou, hein? C'est pas parce qu'elles connaissent pas une bonne saison, là, parce qu'elles connaissent une saison. Le fait est que c'est le sport qu'elles pratiquent qui ne sera pas inclus. Donc, les deux pratiquent des lancers, ce genre de choses-là, puis ils sont absents. Ils sont absents de la compétition. Et il y a aussi le saut masculin, le steeplechase, le triple saut du côté masculin qui brille par leur absence. Fait que, écoutez, c'est un conçu pour la télévision comme format. OK, on veut aller chercher des diffuseurs de façon novatrice. Fait qu'on a des catégories qui sont laissées de côté. Qui sait, peut-être dans les prochaines années, ce sera différent.

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0: Ah, c'est Caïro, météo. Ben écoutez, ce soir et cette nuit, ça devrait être partiellement nuageux. 60 % de probabilité d'averse tôt ce soir. Les vents seraient jusqu'à 50 km/h en rafale, minimum 9 degrés. Pour demain vendredi, alternance soleil-nuage, on prévoit un maximum de 18. Samedi, du soleil, maximum 20 degrés. Et dimanche, nuageux, maximum 22 degrés. Quand même, les maximums dans les 20 degrés, on les prend.
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0: 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Ah, c'est le moment pour nous de donner les heures des marées. Alors, du côté de Chatham, elle est basse depuis 13h19. Elle sera haute à 19h05. Négoac, elle a atteint son plus bas niveau à 12h16. Elle sera haute à 17h42. Tracadie, elle est basse depuis 11h24. Elle sera haute bientôt à 16h55. Chipagan, maintenant, elle a atteint son plus bas point à 10h40. Elle atteindra son plus haut dans quelques minutes à 16h37. Caraquette, elle est haute depuis 15h50. Elle sera basse à 22h02. On termine avec Bathurst. Elle a atteint son plus haut point à 16h12. Elle sera basse à 22h36.

Alors, je ne sais pas si j'irai jusqu'à dire qu'on retourne aux beaux jours, mais aujourd'hui, la chronique Histoire de la musique, ça va swinguer comme il faut. Puis j'avoue qu'une fois de temps en temps, ça fait du bien pour l'amour. On retourne en 1991. En 1991, le 10 septembre, la chanson « Smells Like Teen Spirit » du groupe Nirvana est sortie. Puis ça a venu vraiment changer à jamais la signification musicale du mot « alternatif ». Allons-y, êtes-vous prêts?

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4: C'est-tu vrai que c'est faux? 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Il me semble que ça a du sens. Une chose est sûre, c'est vraiment le temps du concours. Croyez pas tout ce que je dis?
5: Ah oui, c'est le moment du concours. Croyez pas tout ce que je dis, où je vous propose deux vrais ou faux pendant que vous êtes, oui, en onde avec moi et qu'il y a à gagner 25 $ chez 2M Distribution le vendredi. Le plus de bonnes réponses, le plus de fois, votre nom sera dans la boîte concours. Donc, je me tourne vers le téléphone. Ça va être une question de rapidité aujourd'hui. Je prends le premier appel au 336-9797. Oh, bonne chance!

0: On a trouvé notre participante, donc on a trouvé tout ce qu'il faut. C'est Linda Thibodeau de Pont-Landry. Bonjour.
1: Bonjour.
0: Hey, c'est le retour du concours. Croyez pas tout ce que je dis. Est-ce que vous vous souvenez si vous y avez déjà joué par le passé?
1: Non.
0: Ah, première fois. Ah, ça, j'aime oui. ça. J'aime ça faire des baptêmes de concours. Donc, je vous ai expliqué comment ça va fonctionner. J'ai deux vrais ou faux et un chronomètre de préparer. Linda, êtes-vous prête? Vous êtes prête?
1: Oui.
0: OK, allons-y. Voici votre premier vrai ou faux. Le Canada a deux langues officielles au niveau fédéral.
1: Oui, oui, vrai.
0: Et ça a été rapide, pas besoin de chronomètre pour celui-là. Vrai, effectivement, c'est pas juste au Nouveau-Brunswick, c'est au niveau fédéral également qu'on a deux langues officielles. Fait, bonne réponse, je mets votre nom garanti une fois dans notre boîte concours. On va essayer de le mettre une deuxième fois avec le deuxième vrai ou faux.
1: OK.
0: Voici votre deuxième vrai ou faux. Mozart était un compositeur italien.
1: Faux.
0: Bon, d'où pas besoin de chronomètre aujourd'hui. Bonne réponse, c'est faux. Est-ce que vous savez de où il venait?
1: Non.
0: Il était autrichien.
1: OK.
0: Donc, bonne réponse. Je vais mettre votre nom deux fois dans notre boîte concours. Je vous souhaite un beau bonne chance pour le tirage de vendredi. Merci d'avoir joué.
1: OK, je te remercie beaucoup.
0: Bye-bye.
1: Bonne journée. Bye.
0: Ben, ça s'est très, très bien passé aujourd'hui pour Mme Linda Thibodeau de Pont-Landry. Deux bonnes réponses sur deux. Donc, le Canada, oui, a deux langues officielles au niveau fédéral. Et Mozart n'était pas un compositeur italien, il était un compositeur autrichien. Donc, le nom de Linda Thibodeau de Pont-Landry sera deux fois dans notre boîte concours. Et demain, je ferai tirer 25 $ chez 2M Distribution de Caraquette.

Ben, c'est, je sais pas si c'est le son du rock and roll qui va nous amener à ça, mais je vais prendre le temps de vous dire que demain, ce sera les premiers tirages de tous nos concours. Fait que le concours de mon émission, oui, qu'on vient juste de faire, croyez pas tout ce que je dis, ce sera le premier tirage demain à gagner 25$ chez 2M Distribution. Il y a Monique Aubin également, ce sera le premier tirage du concours. Ça fait du bien quand? Que j'aime bien d'écouter ça, c'est le fun, vous avez des bonnes réponses. Et il y a également les petits bonjours. Vous pouvez encore aller sur notre page Facebook pour y répondre d'ailleurs. Les petits bonjours, dites bonjour à quelqu'un et courez la chance de remporter 25$ du côté de la boulangerie Maison Lorenz. Merci d'être là. On aime ça vous gâter.

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0: Il est 17h, ici Jannick Doiron, voici nos informations. Le Nouveau-Brunswick mise sur l'achat local pour réduire les conséquences de la guerre commerciale avec les États-Unis. Le gouvernement interdira l'acquisition de biens ou de services des États-Unis pour des contrats importants à compter du 1er octobre. Des prêts de 5 millions de dollars seront disponibles pour les entreprises touchées et une somme d'un million de dollars sera débloquée pour les aider à commercialiser leurs produits à l'échelle nationale. La première ministre Susan Old soutient que ces dépenses sont essentielles pour assurer la survie de l'économie de la province.
1: Nous ne pouvons pas contrôler ce que fait le président Trump, mais nous pouvons contrôler ce que nous faisons ici au Nouveau-Brunswick. Le Nouveau-Brunswick fabrique des excellents produits. Nous produisons de la bonne bière. Nous avons d'excellentes entreprises et des gens formidables.
0: Un collectif de citoyens de l'île Lamèque s'ajoute au groupe Protégeons la tourbière de Cap-Bateau qui travaille depuis octobre dernier à essayer de préserver une tourbière sur l'île de Lamèque que veut exploiter la firme Scotts Canada. Ce collectif citoyen est né suite à une demande de changement de zonage de terrain adjacent à une tourbière dans le secteur du chemin Paulin à Sainte-Marie-Saint-Raphaël. Selon le porte-parole du groupe Protégeons la tourbière de Cap-Bateau, Daniel Ferron, les objectifs des deux groupes sont communs et partagent des informations afin de préserver les tourbières naturelles de l'île Lamèque. Le campus de Chipagan de l'Université de Moncton et la ville de Chipagan se sont réunis hier pour une cérémonie symbolique de levée du drapeau. Ce geste est venu souligner les liens étroits qui unissent le campus à la communauté de Chipagan, ainsi que l'importance d'une collaboration qui contribue à la vitalité et au développement de la région. La cérémonie s'est déroulée en présence de la vice-rectrice Mélanie Sewilkla, du maire suppléant de la ville de Chipagan, Paul Robichaud, du député de Chipagan-les-Îles, Éric Mallet, ainsi que des membres de la communauté universitaire et municipale. Au-delà du geste symbolique, cette cérémonie avait pour but de rappeler l'importance de continuer à travailler ensemble pour faire rayonner Chipagan et la péninsule acadienne. À Caraquet, le Quai des artistes se transforme en véritable laboratoire de création à ciel ouvert avec l'événement Intervalle. Les précisions de Lisa Mansouri.
2: La Société culturelle Centre-Art présente la 6e édition d'Intervalle, cette année sous le thème Insoumise, des voix qui refusent de se taire. Sarah-Sandrine Bouchard-Cormier, directrice artistique d'Intervalle.
3: L'événement Intervalle, c'est les artistes qui lui donnent vie. On part vraiment avec une liberté de création assez complète pour les artistes. Le thème « Les insoumis, des voix qui refusent de se taire », c'est un peu un hommage aux artistes qui sont ici et qui continuent à créer année après année, à se renouveler, à parler et à prendre parole.
2: Et au cœur de cette programmation, le laboratoire créatif promet de faire bouger les frontières entre les artistes et le public.
3: La fin de semaine au complet va être un laboratoire créatif à ciel ouvert. Donc, on a beaucoup de résidences d'artistes où les artistes viennent créer sur place, viennent explorer, viennent développer de nouvelles idées. C'est des résidences qui sont ouvertes au public. Donc, le public est invité à venir rentrer dans le processus créatif de l'artiste. On a aussi plein d'activités qui vont s'ajouter à ça.
2: Du 10 au 13 septembre, plus d'une trentaine d'artistes provenant de différentes disciplines occupent le quai des artistes et les espaces qui l'entourent. L'expérience se poursuivra ensuite avec les Échappées du 17 au 20 septembre en collaboration avec le 30e Festival acadien de poésie. Plus de détails sont disponibles sur la page Facebook et le site web de Centre-Art. Un reportage de Lisa Mansouri.
0: Au sport au hockey, c'est aujourd'hui que s'ouvre officiellement le camp des recrues du Canadien de Montréal au complexe sportif CN de Brossard. Le camp des recrues se poursuivra jusqu'à demain avant la tenue d'un tournoi des espoirs ce week-end à Gatineau. Au soccer, la Fédération française de football a retiré aujourd'hui son soutien à la candidature de Gianni Infantino pour un nouveau mandat de président de la FIFA à la suite de son projet controversé visant à vendre des parts de la Coupe du monde de soccer. La FFF a précisé que la décision du comité exécutif avait été prise à l'unanimité. Au football, le quart arrière réserviste Drew Locke a mené deux séries offensives tardives qui ont abouti à des points et les Seahawks ont réussi trois interceptions pour battre les Patriots de la Nouvelle-Angleterre 13-10 hier à Seattle dans une reprise du Super Bowl. Voilà ce qui complète notre bulletin d'informations. À vous tous, une bonne fin de journée.
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Après cette chanson du groupe Les Fils du Diable, on va jaser de Billy Joel. Billy Joel qui, je suis bien heureuse, là, est OK, mais a quand même eu une grosse intervention.

Parlons Billy Joel. Il a révélé avoir été opéré au cerveau. Il a subi une opération du cerveau l'année dernière pour soulager ce qu'on appelle une hydrocéphalie à pression normale. L'interprète de Piano Man, entre autres, a fait le point sur son état de santé. Il explique que son médecin lui avait recommandé cette opération-là parce que son HPN, en résumé, risquait de s'aggraver. On lui a dit que, là, cœur sensible, je suis désolée, l'intervention consistait à percer un trou dans le crâne, insérer un shunt cérébral. OK. Il dit, j'ai remarqué que j'avais du mal à garder l'équilibre. Puis c'est là que ça a commencé, comme s'il était sur un bateau, comme si tout tanguait. Il était plus stable sur ses jambes, puis il savait pas pourquoi. Et voilà, on appelait ça autrefois avoir de l'eau dans le cerveau. C'est pour ça qu'il fallait faire un trou, exactement. Intéressant.

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7: Dernier coup d'œil à la météo long terme. Ce soir et cette nuit, partiellement nuageux. Il y a 60 % de probabilité d'averse tôt en soirée. Les vents vont être jusqu'à 50 km/h en rafale, minimum 9 degrés. Pour demain, vendredi, alternance de soleil et de nuages. Les vents seront toujours là jusqu'à 50 km/h en rafale. Maximum prévu de 18. L'indice UV sera de 5 ou modéré. Pour le week-end, samedi, soleil, maximum 20 degrés. Et dimanche, des nuages, maximum 22. Belle météo pour la foire agricole au village historique acadien.

Il y a de l'espoir. J'explique. Après avoir vu certains ponts fermés, pas juste ici, hein. Bathurst vient d'en fermer un pour des rénovations. Miramichi, tu sais, vous savez ce que je veux dire. Les ponts ont eu un été difficile. Selon le ministère des Transports et de l'Infrastructure, les travaux de remise en état du pont Snowball à Tracadie se poursuivent et une réouverture devrait avoir lieu avant l'hiver. Moi, écoutez, j'aime bien que l'Acadie Nouvelle, dans son article, utilise le « ça devrait » parce qu'on ne peut pas garantir. Il y a toujours des imprévus possibles. Mais on dit qu'il pourrait être réouvert, mais qu'en 2027, les travaux se poursuivront, incluant le revêtement du nouveau tablier. Fait qu'il y a des chances que ce soit ouvert quelque part en automne.

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Ben oui, en ce jeudi, c'est déjà tout pour l'émission Monte le son. Je peux même pas croire qu'on est déjà rendu à jeudi soir. Écoutez, nous, on va se donner rendez-vous dès demain pour une jasette avec Monique Aubin et pour la dernière journée de la semaine. Ça veut donc dire que demain, ce sera le tirage du concours. Croyez pas tout ce que je dis. Sur ce, ben, bonne soirée et à demain. Bye bye!

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5: C'est avec une immense tristesse que nous vous annonçons le décès de Mme Marisa Saunier, survenue entourée de l'amour de son frère et de ses sœurs à l'hôpital de Tracadie le lundi 7 septembre 2026, à l'âge de 88 ans. Elle demeurait à Tracadie. Née le 13 juin 1938, elle était fille de feu Donna Saunier et de feu Marianne Robichaud. La famille recevra parents et amis à compter de 11h, le lundi 21 septembre, à la maison funéraire Robichaud et fils, 3875 rue principale à Tracadie. Une célébration de la vie aura lieu à la maison funéraire Robichaud et fils de Tracadie le même jour, soit le lundi 21 septembre à 14h. La direction des funérailles a été confiée à la maison funéraire et centre de crémation Robichaud et fils de Tracadie.
2: C'est avec une immense tristesse que nous vous annonçons le décès soudain de Mathieu Lausier, survenu le mercredi 9 septembre 2026 à l'hôpital régional de Saint-Jean à l'âge de 50 ans. Né le 8 juin 1976, il était originaire de Lausier Settlement et était le fils bien-aimé de Judith Lausier et de feu Wilbert Lausier. La famille recevra parents et amis à compter de 19h le lundi 14 septembre à la maison funéraire Robichaud et fils au 3875 rue principale à Tracadie. Les funérailles auront lieu en l'église Saint-Martyr canadien de Pont-Landry le mardi 15 septembre à 11h. La direction des funérailles a été confiée à la maison funéraire et centre de crémation Robichaud et fils de Tracadie.
6: À l'hôpital régional Chaleur de Bathurst, le lundi 7 septembre 2026, à l'âge de 70 ans et 11 mois, est décédé M. Ernest Guignard. Il demeurait à Larville. Né le 26 septembre 1955, il était fils de feu Léo Guignard et de feu Aline Guignard. La famille recevra parents et amis à compter de 19h, le lundi 14 septembre, à la maison Robichaud et fils d'Allerville. Les funérailles auront lieu à l'église Christ-Roi d'Allerville le mardi 15 septembre à 14h. Les funérailles seront diffusées en direct sur la page Facebook de la maison funéraire Robichaud et fils. La direction des funérailles a été confiée à la maison funéraire et centre de crémation Robichaud et fils de Tracadie.
5: C'est avec une grande tristesse que nous vous annonçons le décès de M. Gérard Landry le vendredi 4 septembre 2026. Il était un mari dévoué, frère et oncle bien-aimé. Il demeurait à Sainte-Rose, mais autrefois de Thériault Office au Nouveau-Brunswick. Né le 19 septembre 1934, il était le plus jeune enfant de feu Losa Thériault et de feu Fidèle Landry. La famille recevra parents et amis à compter de midi le vendredi 11 septembre 2026 au sous-sol de l'église Saint-Joachim de Bertrand, suivi des funérailles à 14 heures au même endroit. La direction des funérailles a été confiée aux soins professionnels de la coopérative funéraire La Colombe Limitée. Vous pouvez envoyer vos messages de condoléances sur notre site internet www.cflacolombe.ca.
2: C'est avec une grande tristesse que nous vous annonçons le décès de M. Livin Benoît le mercredi 26 août 2026 à l'âge de 79 ans. Il était le conjoint de Jeannette David, née Hébert, et demeurait à Maltempec. Il était fils de feu Alexandre Benoît et de feu Vézina Roussel. La famille recevra parents et amis à compter de 19 heures le jeudi 10 septembre à la maison funéraire Robichaud et fils à Tracadie. Les funérailles auront lieu en l'église Saint-Jean-Baptiste et Saint-Joseph de Tracadie le vendredi 11 septembre à 14 heures. La direction des funérailles a été confiée à la maison funéraire et centre de crémation Robichaud et fils de Tracadie.
7: Toute l'équipe de CKRO désire offrir ses plus sincères condoléances aux proches et aux familles éprouvées.
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3: Ce soir et cette nuit, partiellement nuageux avec 60% de probabilité d'averse tôt ce soir. On prévoit des vents jusqu'à 50 km/h en rafale, minimum 9 degrés. Pour demain vendredi, alternance de soleil et de nuages, on prévoit des vents jusqu'à 50 km/h en rafale avec un maximum de 18, indice UV de 5 ou modéré. Samedi, ensoleillé, maximum 20 degrés. Dimanche, nuageux, maximum prévu de 22.

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1: 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Le Festival international de musique baroque de l'AMEC invite ses bénévoles des 50 dernières années à une soirée hommage, samedi 19 septembre à 19h, au sous-sol de l'église de l'AMEC. Réservé au 506-344-3261. Venez au Club La Chaîne d'Or de Grand'Anse vous amuser et danser sur la musique à Claude Boudreau. Samedi 12 septembre de 20h à 23h. Admission 10$ par personne. Bienvenue à tous. 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
2: Ce soir et cette nuit, partiellement nuageux avec 60 % de probabilité d'averse tôt ce soir. On prévoit des vents jusqu'à 50 km/h en rafale, minimum 9 degrés. Pour demain vendredi, alternance de soleil et de nuages, on prévoit des vents jusqu'à 50 km/h en rafale avec un maximum de 18, indice UV de 5 ou modéré. Samedi, ensoleillé, maximum 20 degrés. Dimanche, nuageux, maximum prévu de 22.

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0: petites annonces. Ne manquez pas la poule aux œufs d'or samedi 12 septembre à 20h au Centre communautaire de Sainte-Rose. Qui partira avec le gros lot de 600$? Venez tenter votre chance. Info 506-394-7332. Danse avec Régent Dauzois et Ron Fournier au Club du Bel Âge de Caraquette, dimanche 13 septembre de 14 à 17h. Coût 10$. Venez danser et profiter d'un bel après-midi de musique et de plaisir. 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
2: Ce soir et cette nuit, partiellement nuageux avec 60% de probabilité d'averse tôt ce soir. On prévoit des vents jusqu'à 50 km/h en rafale, minimum 9 degrés. Pour demain vendredi, alternance de soleil et de nuages, on prévoit des vents jusqu'à 50 km/h en rafale avec un maximum de 18, indice UV de 5 ou modéré. Samedi, ensoleillé, maximum 20 degrés. Dimanche, nuageux, maximum prévu de 22.

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